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0: Bonjour à tous. La France a connu sa nuit la plus chaude depuis 7 ans. Il a fait en moyenne plus de 21 degrés. La canicule s'est installée sur la majeure partie du pays et les températures vont encore grimper aujourd'hui. 49 départements sont placés en vigilance rouge. 35 millions de personnes sont concernées. 40 autres départements sont également en alerte orange. Météo France attend encore des pics hein, de 40 à 42 degrés entre les Pays de la Loire, le Poitou-Charentes et l'Aquitaine. 36 à 40 degrés ailleurs hors zone littorale. Des conditions qui perturbent le quotidien, notamment au sein de l'éducation nationale. 845 écoles et collèges sont fermés aujourd'hui dans les départements en vigilance rouge. 1800 autres établissements vont aménager leurs horaires en libérant les élèves en début d'après-midi. Le grand oral du bac est aussi impacté. Les épreuves de quelques 4000 candidats prévus aujourd'hui et demain ont été décalées de quelques jours. Ces températures ont également provoqué une hausse des appels au SAMU. À Paris, ils ont ainsi augmenté de 60% hier soir par rapport à une période habituelle. Plus de 40% à Troyes ou encore plus de 20% à Toulouse. Et pour faire face à ces conséquences de la chaleur, une nouvelle cellule interministérielle de crise sur la canicule se tient en fin de journée. Dans le reste de l'actualité, le retour d'un texte très controversé aujourd'hui à l'Assemblée nationale. Les députés se penchent une troisième fois sur la proposition de loi relative au droit à l'aide à mourir. Le gouvernement a déjà annoncé qu'il donnerait le dernier mot au Palais Bourbon le 15 juillet prochain. Les quatre aéroports de Moscou ont brièvement fermé ce matin, conséquence d'une nouvelle attaque de drones ukrainiens. Selon le maire de la capitale russe, 59 appareils ont été détruits. De son côté, le président ukrainien Volodymyr Zelensky assure que la Russie a lancé près de 2200 attaques de drones, 1800 bombes guidées et 87 missiles sur l'Ukraine en une semaine. Et puis ce soir, les Bleus jouent leur deuxième match de Coupe du Monde. L'équipe de France affronte l'Irak à Philadelphie après sa première victoire 3-1 face au Sénégal. Coup d'envoi à 23h. On suivra également Argentine-Autriche dès 19h ou Norvège-Sénégal à 2h du matin. Excellent début de journée à tous.
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Le lundi 22 juin, les randonneurs frénois vous proposent une sortie pédestre sur Saint-Germain-de-Coulamer par la Moussaille sur un circuit de 7 ou 10 km. Le départ se fera place de l'église à Saint-Germain-de-Coulamer ou à 14h place Carnot de Fresnay-sur-Sarthe pour un départ voiture groupée. Le club Jeunesse Mouvement de Lignières La Carrelle vous informe que pour raison de canicule, le thé dansant initialement prévu ce lundi 22 juin est annulé. Prenez bien soin de vous et au plaisir de vous retrouver lors d'un prochain rendez-vous. Concours de tarot à Oiseau-le-Petit. Le club Génération Mouvement de Oiseau-le-Petit vous invite à un après-midi de convivialité et de stratégie. Venez tenter votre chance et passer un bon moment entre passionnés de cartes le mercredi 24 juin à la salle des fêtes de Oiseau-le-Petit. Inscription dès 13h15, début des jeux à 14h, engagement 8€, récompense pas de perdant. Un lot est garanti pour chaque joueur. Que vous soyez joueur aguerri ou amateur, la bonne humeur sera au rendez-vous le mercredi 24 juin à 14h pour le concours de tarot à Oiseau-le-Petit. À Sébouane, le club Génération Mouvement vous invite à son bal de l'été organisé le jeudi 25 juin de 14h à 19h à la salle Henri Bizot d'Assélebouane. Bruno Leblanc animera ce rendez-vous dansant à Sébouane le jeudi 25 juin. Possibilité de plateau repas le soir pour une participation de 15€ sur réservation 06 82 08 45 06. Ce thé dansant du jeudi 25 juin à Sébouane est ouvert à tous. L'entrée est à 8€ avec une pâtisserie offerte. Grande collecte de Pulse. Le comité de jumelage Alpes-Mancelles dans l'Europe organise une collecte de Pulse au profit de l'association. Vous avez des Pulse qui dorment dans vos placards. C'est le moment de leur donner une seconde vie pour la bonne cause. Où et quand les déposer? Rendez-vous sur le marché de Fresnay-sur-Sarthe le samedi 20 et samedi 27 juin de 8h30 à 12h30. Besoin de plus d'informations pour tout renseignement sur cette collecte de Pulse organisée par le comité de jumelage Alpes-Mancelles dans l'Europe. N'hésitez pas à contacter l'association à

festif et rythmé. Venez danser, partager un bon moment dans une ambiance chaleureuse le dimanche 28 juin à 14h à la salle des fêtes de Saint-Pierre-sur-Orthe. L'animation sera assurée par l'orchestre de Bruno Leblanc. Un pain au chocolat vous sera offert à la pause, le verre de l'amitié. Des tables seront à votre disposition autour de la piste. Ce thé dansant du dimanche 28 juin à Saint-Pierre-sur-Orthe est sans réservation. L'entrée est fixée à 8€. Le dimanche 28 juin, l'association Accordéon Musette organise un thé dansant de 14h à 19h à la salle de Sérigny dans l'Orne. L'orchestre Marcel Pelletier animera ce rendez-vous dansant à Sérigny le dimanche 28 juin. Renseignements 06 72 14 73 79. Thé dansant à

simplement amateurs de bonne musique, venez partager un moment chaleureux le 29 juin à la salle des fêtes de Sauton dans l'Orne, à moins de 10 km de la Ferté-Bernard, pour un thé dansant animé par Nicolas Devoir. Il saura vous faire chanter et danser sur vos airs préférés. La salle bénéficie d'un parquet magnifique, un confort pour la danse. Et parce que la danse s'accreuse, le club des retraités de Sauton vous offre une viennoiserie locale.

suite. Pour toute question, pour réserver vos places, contactez la présidente Claudine Grenèche au 06 19 01 54 77. Nous avons hâte de vous retrouver sur la piste de danse à Seton le lundi 29 juin. L'association Génération Mouvement Perseille Saunois vous donne rendez-vous pour un après-midi de convivialité et de compétition. Concours de pétanque le lundi 29 juin à partir de 14h à la Freinet sur Chédué. Participation.

tout le monde mérite de repartir avec le sourire, un lot sera remis à chaque participant. Plus de renseignements sur ce concours de pétanque organisé par le club Génération Mouvement Perseigne Saunois le lundi 29 juin au 06 87 68 37 18. Venez nombreux en famille ou entre amis pour tirer ou pointer dans la bonne humeur.

situé au cœur du village historique de Bourg-le-Roi. Ouverture de la saison 2026 du musée du Point de Beauvais. Le savoir-faire et l'élégance s'invitent de nouveau à Bourg-le-Roi. Nous avons le plaisir de vous annoncer la réouverture du musée le samedi 16 mai. Venez découvrir les collections dédiées à cette technique de broderie d'exception. Précision, soin, dextérité, patience, ce sont les maîtres mots du Point de Beauvais. Le point de chaînette au crochet se prête au chatoiement des couleurs. Libre tous les samedis et dimanches de 14h30 à 18h jusqu'en septembre. Accueil de groupe sur rendez-vous préalable pour une expérience personnalisée. Atelier créatif, envie de passer de la théorie à la pratique, des stages d'initiation et de perfectionnement sont organisés les jeudis et les vendredis entre le 4 juin et le 2 octobre. C'est une occasion unique de bénéficier des conseils de brodeurs expérimentés dans le cadre historique de Bourg-le-Roi. Nous espérons vous compter parmi nos visiteurs sur cette saison 2026 pour célébrer ensemble ce patrimoine vivant. Que vous soyez expert de l'aiguille ou simple curieux, la magie opère à chaque visite. Rendez-vous au musée du Point de Beauvais, au 76 rue du Point de Beauvais à Bourg-le-Roi. Plus d'informations au 02 33 26 80 69.

fête de la chasse, de la pêche, de la nature et du cheval. Rendez-vous le dimanche 5 juillet à Saint-Symphorien, au château de Sourche. L'association Ruyer Saint-Symphorien vous invite à une journée exceptionnelle dans le cadre prestigieux du château de Sourche, placé sous le signe de la tradition de la

partir de 12h, restauration sur place, repas champêtre, bœuf à la broche pour une participation de 21 €. Restauration rapide également disponible sur place. À partir de 13h30 ce dimanche 5 juillet à Saint-Symphorien, démonstration de chiens d'arrêt, concours, modèles et allures, percherons Trépoitevin, Baudet du Poitou, présentation de l'association française pour l'avenir de la chasse aux chiens courants au département de la Sarthe, présentation des équipages de petites vénerie, grand vénerie et vénerie sous terre, open de trompe et remise des récompenses. À partir de 19h30, soirée festive autour d'un cochon grillé, participation de 17 € par personne, démonstration de dressing de rennie, reconstitution d'une chasse à cour par le radis du cavier de la Roche. Et pour clôturer cette journée festive, fête de la chasse, de la pêche, de la nature et du cheval à Saint-Symphorien le dimanche 5 juillet, grand feu d'artifice à 23h, une journée unique pour toute la famille, réunissant passionnés de nature, de chiens, de chevaux, de chasse et de tradition rurale. Renseignements 06 82 97 11 28 au 06 75 20 38 99. Venez nombreux.

Vendredi 3 juillet, marché champêtre de producteurs et de créateurs à la ferme des chèvres de Saint-Sennery de 18h à 22h. Restauration sur place, scène ouverte, inscription possible au 07 83 06 52 07. Rendez-vous au lieu dit Massacre à Saint-Sennery-le-Gérais le vendredi 3 juillet de 18h à 22h pour le marché champêtre de producteurs et créateurs. Grande soirée guinguette à Vivoin. Le comité des fêtes de Vivoin vous invite à une soirée exceptionnelle sous le signe de la convivialité et de la fête. Sortez vos canotiers et vos plus beaux sourires pour une ambiance guinguette le samedi 4 juillet à partir de 20h sur le terrain de loisirs de Vivoin. L'animation sera assurée par l'orchestre Pascal Solal. Régalez-vous avec le repas complet, menu gourmand, kir, entrée, cochon grillé, salade, fromage, crumble aux pommes, bal, musette et piste de danse. Ambiance festive garantie, feu d'artifice pour clôturer cette soirée guinguette à Vivoin le samedi 4 juillet. Participation de 27€ par personne. Renseignements et réservations auprès de Martine Barbier au 06 35 56 83 57. Catherine Chauffret au 06 25 99 79 71. Le comité des fêtes de Vivoin vous attend nombreux pour faire la fête ensemble le samedi 4 juillet. Samedi 4 et dimanche 5 juillet, c'est la fête au village à Saint-Ouen de Mimbré avec au programme de la journée du samedi concours de pétanque, inscription à partir de 13h, 5€ par participant, début des parties à 14h, à 20h, soirée dansante animée par un DJ, repas sur réservation, menu faufilé 20€, menu saucisse 15€, retirez vos billets à la Bolée au 02 43 90 17 24 12 auprès de Chantal au 06 47 98 84 80, Joël au 06 86 47 91 80, Stéphane au 07 55 58 61 28, date limite de réservation le jeudi 2 juillet. Le dimanche 5 juillet, vide grenier toute la journée de 7h à 18h, infos et réservations auprès de Christine au 06 85 18 60.

partir de 12 ans. De 14h30 à 16h30, animation guinguette avec les enchanteuses, manège, restauration rapide sur place tout le week-end. Rendez-vous le samedi 4 juillet, dimanche 5 juillet pour la fête communale à Saint-Ouen de... Saint-Marc-du-Désert, 22e édition du festival Saint-Marc America, le samedi 4 et le dimanche 5 juillet. Ouverture du site à 10h30 le samedi. Ouverture officielle du festival à 11h. Au programme de la journée, Bal Country, concert d'Alan Carter, chanteur multi-instrumentiste. Lost Weekend, initiation danse country orchestrée par Babette, animation village western. Le spectacle Buffalo Bill Show de 15h à 16h, de 21h à 22h, cracheur de feu et feu d'artifice à 23h. Le dimanche 5 juillet de 10h à 17h, retour sur le festival Saint-Marc America pour les différentes animations proposées. Bal Country, initiation danse country, concert d'Alan Carter, animation village western et animation Buffalo Bill Show. Participation de 6€ à 10€ pour l'entrée ado de 15 à 18 ans selon la formule choisie. Gratuit pour les moins de 14 ans, de 10€ à 20€ pour tous. Restauration rapide sur place, exposition de voitures anciennes et motos, l'entrée du festival Saint-Marc America à Saint-Marc du Désert le samedi 4 et dimanche 5 juillet sera offerte au chauffeur et à son passager. Timbré. Le dimanche 5 juillet à Saint-Pierre-des-Nids, le club d'invités de Saint-Pierre-des-Nids organise son thé dansant de 14h à 19h à l'espace Casati, 10 allée des Loriots à Saint-Pierre-des-Nids. Ce thé dansant sera animé par l'orchestre Gilles Musique. Renseignements au 06 51 87 51 44 ou au 06 22 86 75 93 pour ce thé dansant du dimanche 5 juillet à Saint-Pierre-des-Nids. Après-midi dansant à Bonne Étable, Génération Mouvement Pays de Bonne Étable vous donne rendez-vous le lundi 6 juillet pour son thé dansant qui se déroulera de 14h à 19h à la salle Mélusine 9 rue Twistringen à Bonne Étable. L'animation sera assurée par l'accordéoniste Bruno Leblanc qui mènera la danse pour vous faire passer un moment agréable et en bonne compagnie. L'entrée est fixée à 8€. Venez nombreux en famille ou entre amis pour partager ce moment festif et dynamique le lundi 6 juillet. Samedi 11 juillet à Rouet, l'association des anciens combattants de Rouet, l'UNCAFN, organise son loto annuel à 20h. Ce loto sera animé par Hervé Housseau. Il est sans réservation. Loto doté de 2 500 € de lot avec consolante, nombreuses cartes cadeaux d'une valeur de 30€, 50€, 100€ et une carte cadeau de 300€ pour le gros lot.

ouverte à 18h. Petite restauration sur place. Venez nombreux à ce loto organisé par l'Association des anciens combattants de Rouen, l'UNC AFN, le samedi 11 juillet à 20h à Rouen.

Amateur, animé par l'orchestre de Bruno Leblanc et son batteur sur l'aire de loisirs de Fresnay-sur-Sarthe. L'association Animation Camping Mini-Golf vous invite nombreux à participer à ce bal gratuit du 14 juillet. Des crêpes vous seront proposées sur place. Mardi 14 juillet, guinguette en bord de Sarthe de 14h à 18h sur l'aire de loisirs de Fresnay-sur-Sarthe.

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1: Bonjour à tous et bienvenue sur l'antenne de Radio Alpes-Mancelles en ce début de semaine qui commence comme la semaine passée avec la chaleur. La plus grande prudence est recommandée. Et nous, du côté de Radio Alpes-Mancelles, on est bien. On accueille deux stagiaires. Alors Chris, vous avez déjà eu l'occasion d'entendre la semaine passée. Bonjour Chris.
2: Bonjour.
1: Et on retrouve également donc un nouveau stagiaire cette semaine, c'est Camille. Bonjour Camille.
3: Bonjour.
1: Alors Camille, enfin qui parle un petit peu plus fort, vas-y.
3: Bonjour.
1: Voilà, on essaye de t'entendre. Alors Camille, est-ce que tu peux nous expliquer d'où est-ce que tu viens ?
3: Moi je viens du lycée Marguerite de Navarre à Alençon.
1: Je crois que beaucoup de personnes connaissent bien ce lycée aux portes d'Alençon. Voilà. Voilà, on va dire que moi j'y suis allé il y a une quarantaine d'années. Quelques bons souvenirs. Et pourquoi ce stage de seconde à Radio Alpes-Mancelles ?
3: De base, je devais travailler dans le milieu de la musique. Sauf que du coup, j'ai pas réussi à trouver.
1: C'est pas facile peut-être d'avoir des stages.
3: Et du coup, on m'a proposé la radio et je me suis dit que je pourrais essayer.
1: Ok, mais écoute, bienvenue à toi. Et puis on Merci. Va voir comment ça va se passer tout au long de cette semaine. On te retrouvera sur différentes rubriques. Juste après le flash info, justement, on va les retrouver pour la météo, l'éphéméride et toutes les différentes rubriques de la quotidienne.
4: Bonjour à tous. Il fait déjà très chaud ce matin. Les 27 degrés ont été atteints à 6h, notamment à Angoulême, 26 degrés à Bordeaux-Limoges et les températures vont encore grimper. 49 départements sont placés en vigilance rouge canicule, 35 millions de personnes sont concernées. 40 autres départements sont également en alerte orange. Météo France attend des pics de 40 à 42 degrés entre les Pays de la Loire, le Poitou-Charentes et l'Aquitaine. Une canicule qui devrait durer encore plusieurs jours, selon Stéphanie Rist ce matin. La ministre de la Santé était au micro de TF1. Elle a notamment souligné qu'elle n'avait pas de certitude sur le jour où les températures baisseront. La ministre a appelé à s'adapter au changement climatique. En attendant, la chaleur perturbe le trafic ferroviaire. 71 intercités ont déjà été supprimées depuis vendredi. La compagnie ferroviaire recommande également aux personnes vulnérables d'éviter de prendre le train. En Ile-de-France, plusieurs trains sont aussi annulés sur le RER et le réseau francilien. Et les épreuves du bac sont perturbé. Le grand oral de quelques 4000 candidats prévus aujourd'hui et demain a été décalé de quelques jours. Les académies concernées sont celles de Bordeaux, Lyon, Montpellier, Normandie et Poitiers. Et qui dit forte chaleur dit risque d'incendie. 17 départements de l'Ouest et du Sud sont en alerte orange pour les feux de forêt, des départements qui pourraient passer en risque maximal. Dans le reste de l'actualité, près de 3 semaines après la mort de Liana, le rapport d'inspection pour faire la lumière sur les dysfonctionnements dans cette affaire doit être remis aujourd'hui à Sébastien Lecornu. Selon la Tribune Dimanche, il pointe notamment des défaillances individuelles plutôt qu'un manque de moyens. La Cour d'appel de Paris se prononce aujourd'hui sur le scandale sanitaire du chlordécone. Elle doit décider de rouvrir ou non l'enquête autour de ce pesticide utilisé aux Antilles, en dépit des alertes sur sa nocivité. Est classé depuis 1979 comme agent possiblement cancérogène, ce produit sera employé aux Antilles jusqu'en 1993. Et puis en foot, l'équipe de France affronte l'Irak à partir de 23h. Excellente matinée à tous.

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1: Une agréable journée à tous à l'écoute de Radio Alpes-Mancelles en cette journée du lundi 22 juin. Le soleil s'est levé à 5h47, se couchera à 21h58 et nous perdons et ne gagnons aucune durée d'ensoleillement. Elle reste à l'identique à 16h10 par jour et un ensoleillement très chaud, n'est-ce pas Camille ?
2: Oui, la barre va atteindre les 40 degrés aujourd'hui. La barre des 40 degrés va être franchie ce lundi en Sarthe, selon les sites de prévision météorologique. Après une matinée en dessous de 30 degrés, le mercure sera à 40 degrés en Sud-Sarthe, voire 41. Jusque dans le centre du département, il fera encore 35 degrés en soirée et entre 26 et 29 degrés la nuit. Et mardi, même chose.
1: Et oui, alors que prévoit-on pour les jours à venir ? Est-ce que la fraîcheur arrive bientôt ?
3: Les grandes chaleurs sont encore là. Pour mardi, un ensoleillement avec 26 degrés qui montera jusqu'à 40 degrés. Et ce sera pareil pour les autres jours. À peu près la même température pour mercredi et jeudi. Sauf que jeudi, ce sera 25 degrés de minimale et 40 degrés pour le maximum.
1: Donc on va encore avoir cette chaleur qui va nous tenir jusqu'à la fin de la semaine, c'est bien oui. Ça ? On va fêter aujourd'hui les Albans. Les Albans, donc on va parler de leur caractère. Albans a un tempérament calme et réfléchi. Camille, est-ce que tu peux nous en dire plus ?
2: Albans est souvent perçu comme une havre de paix. C'est quelqu'un de posé, qui n'aime pas les conflits ni les décisions prises sur un coup de tête. Face à une situation de crise, il préfère prendre du recul, analyser les opinions, les options et agir avec sagesse. Cette maturité naturelle en fait un excellent confident.
1: Une grande droiture et l'esprit de justice.
3: L'honnêteté est une valeur fondamentale pour lui. Alban est un homme de parole. Quand il s'engage, il tient ses promesses. Il supporte très mal l'injustice et l'hypocrisie, ce qui le pousse souvent à prendre la défense de ceux qui en ont besoin. On peut compter sur sa loyauté indéfectible.
1: Alban est sensible mais discret.
2: Sous une apparence parfois un peu réservée ou sérieuse, Alban cache une grande sensibilité. Il est très attentif aux émotions des autres et fait preuve de beaucoup d'empathie. En revanche, il est plus pudique lorsqu'il s'agit d'exprimer ses propres sentiments. Il préfère prouver son attention, son affection, par des actes plutôt que par de grands discours.
1: Alban est volontaire et persévérant.
3: Alban a un besoin... ne vous fiez pas à sa douceur. Alban sait parfaitement ce qu'il veut. Quand il se fixe un objectif professionnel ou personnel, il avance à son rythme avec une détermination de fer. Ce n'est pas le genre de personne à baisser les bras à la première difficulté.
1: Et enfin, Alban a besoin d'équilibre et de nature.
2: Alban a besoin viscéral de moments de calme pour recharger ses batteries. Il apprécie la stabilité, les plaisirs simples de la vie et se ressource souvent au contact de la nature ou au sein d'un cercle familial et amical restreint mais très solide.
1: Et on va commencer en musique cette quotidienne avec Alban Bartoli, Voir ailleurs, et on se retrouve juste après pour la revue de presse.

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1: Canicule, la barre des 40 degrés pourrait être franchie ce lundi vers un record en Sarthe. Alors que la Sarthe est placée en vigilance rouge canicule depuis hier midi, le mercure devrait atteindre des chiffres extraordinaires ce lundi. 49 départements sont ou vont passer au seuil d'alerte maximale. Si Météo France prévoit 39 degrés au Mans dans l'après-midi à l'ombre, température ressentie 43 degrés, la météo agricole table davantage sur 41 degrés au plus fort de la journée entre 16h et 17h. Avec ces deux valeurs, le record de température pour un 22 juin serait largement battu en se basant sur les données de la station météorologique de Le Mans-Arnage depuis le 1er novembre 1944. L'actuel record est de 35,3 degrés datant du 22 juin 2003. La journée de lundi pourrait surtout devenir le jour le plus chaud pour un mois de juin en Sarthe depuis plus de 80 ans. Pour cela, il faudrait surpasser les 39,7 degrés du 29 juin 2019 et du 18 juin 2022. Ce chiffre de 39,7 sera vraisemblablement dépassé en début de semaine. Les températures vont se maintenir à des degrés inhabituels, voire légèrement grimper jusqu'à jeudi, avant l'arrivée de la pluie et des orages pour le lendemain, le vendredi 26, avec dans son sillage une baisse au thermomètre. Chaleur à la fête médiévale, on prend une grande claque. Les organisateurs ont bravé la chaleur hier lors de la traditionnelle fête médiévale de Bourg-le-Roi, maintenue malgré la canicule. La moindre fréquentation fait plonger les déficits. Les costumes d'époque étaient bien de la partie ce dimanche à Bourg-le-Roi. La petite cité du Nord-Sarthe organisait sa traditionnelle fête médiévale, exposant artistes et participants aux différentes animations. Au programme ont tenu leur rôle tant bien que mal sous une chaleur accablante. C'est dur, suffoque Martine Lafosse, couturière et bénévole investie de longue date. On a quand même enlevé une épaisseur de costume, indique son mari Gérard Lafosse, 75 ans, responsable de l'association organisatrice. Bourg-le-Roi Animation et Patrimoine, lui aussi exténué sous ce soleil de plomb. Nous avons dû supprimer le spectacle de chevalerie, tournoi joute à la suite de l'arrêté préfectoral tombé samedi pour protéger les animaux, regrette le maître d'ouvrage de l'événement. Les combats armures entre chevaliers n'ont pas pu être maintenus non plus. Les armures sont juste brûlantes, explique Jérémy chaudement en cagoule. Goulé dans son accoutrement de chevalier. Servane, 32 ans, conserve la même bonne humeur alors qu'elle vient se rafraîchir quelque peu au bar aménagé sur le site champêtre, drapée dans une longue robe épaisse inspirée du 15e siècle, équipée de guêtres tout aussi chaudes. Mais c'est important de garder nos tenues d'époque pour maintenir cette ambiance moyenâgeuse. À ses côtés, Huguette, 68 ans, une autre bénévole de plus longue date, elle est revêtue d'une tunique viking. De grands barnums sont de sortie pour offrir un maximum d'ombre aux visiteurs présents sur ce site dégagé, manquant cruellement d'ombre. Si la bonne humeur reste malgré tout au rendez-vous, le discours est plus morose dans la bouche de l'organisateur. On prend une grande claque. L'an dernier, on avait déjà perdu plus d'un millier de spectateurs et 6000 euros à l'arrivée. Il y a encore moins de personnes cette année, se désole Gérard Lafosse. Pour rentrer dans nos frais, nous avions déjà réduit un peu la voilure sur les animations qui représentent un budget de 15 000 euros. Mais au final, nous allons être très déficitaires. Un morne bilan qui pourrait compromettre la pérennité de l'événement. La question reste en suspens. Trois hôpitaux locaux de la Sarthe placés sous administration provisoire. L'administration provisoire du pôle hospitalier et gérontologique Nord-Sarthe est placée sous la responsabilité de Vincent Thomas, directeur d'hôpital, à compter de ce lundi. Le pôle hospitalier et gérontologique Nord-Sarthe, qui regroupe les hôpitaux locaux de Sille-Guillaume, Beaumont-sur-Sarthe et Bonnétable depuis 2020, est placé sous administration provisoire. Vincent Thomas, directeur d'hôpital, aura la charge de remettre à niveau le fonctionnement de l'établissement. Une décision prise par la ministre de la Santé, des Familles, de l'Autonomie et des personnes handicapées et relayées par l'Agence régionale de santé. Cette décision intervient après le placement du pôle hospitalier sous administration provisoire par l'Agence régionale de santé des Pays de Loire, décidé le 5 juin dernier au regard de la dégradation significative de sa situation financière, conjuguée à des difficultés persistantes de pilotage et d'organisation. Malgré les accompagnements engagés, l'établissement n'a pas été en mesure de mettre en œuvre un plan de redressement crédible et opérationnel permettant de rétablir une trajectoire soutenable, souligne l'ARS, dans un communiqué. compliqué. La mesure de l'administration provisoire vise à rétablir rapidement un fonctionnement sécurisé et pérenne de l'établissement au service des usagers du territoire. Cette administration provisoire s'inscrit dans une démarche de remise à niveau global du fonctionnement de l'établissement en lien étroit avec les acteurs locaux, le conseil départemental de la Sarthe et les partenaires du système de santé. Château Belmar, le procès d'une escroquerie présumée à 7 millions. Un couple de Sartois et leur notaire seront jugés aujourd'hui et demain par le tribunal correctionnel du Mans. Le couple est soupçonné d'avoir escroqué plus de 200 personnes ayant investi dans un vignoble en pure perte. Plus de 200 parties civiles, 13 avocats, préjudice évalué à 7,3 millions d'euros. Le dossier du Château Belmar, un procès pour escroquerie dans un vignoble du Nord-Sarthe, sera jugé par le tribunal correctionnel du Mans aujourd'hui et demain. Grégory Russel, âgé de 68 ans, comparaîtra pour abus de confiance en récidive, escroquerie en récidive, blanchiment et fraude fiscale. Il sera également jugé pour avoir dirigé et géré une entreprise malgré l'interdiction prononcée dans le cadre de sa précédente condamnation en 2016 pour escroquerie. La justice lui reproche d'avoir géré de fait ce domaine viticole créé en 2017 à Saint-Longy près de Mamers. La gérante officielle était sa compagne Sidonie Grasset, âgée de 57 ans. Elle doit comparaître pour abus de confiance, escroquerie, fraude fiscale, blanchiment. Les parties civiles sont pour la plupart des membres des trois groupements fonciers viticoles qui ont investi dans ce domaine viticole en pure perte, excepté quelques bouteilles. Troisième prévenu, un notaire du Mans âgé de 68 ans, jugé pour complicité d'escroquerie. Il est soupçonné d'avoir enregistré l'acte de vente du manoir estimé à 400 000 euros au groupement foncier viticole Château Belmar pour 1,7 million d'euros, un montant calqué sur la dette du coup que la vente était censée annuler. Les associés du groupement foncier viticole n'étaient pas avisés de cette vente, contrairement à ce que laissait croire une fausse délibération d'Assemblée Générale antidatée. Le notaire doit également comparaître pour prise illégale d'intérêt pour avoir acheté des parts sociales dans le groupement foncier viticole. La production française de poulet va enfin pouvoir croître. Le projet de loi d'urgence pour la protection et la souveraineté agricole a été adopté par l'Assemblée nationale le 2 juin dernier. Le texte doit désormais être examiné au Sénat. La bonne nouvelle pour nous et surtout pour les éleveurs français, c'est que les règles européennes vont enfin être appliquées dans notre pays, comme c'est déjà le cas dans tous les autres pays européens. C'est un message que l'on portait depuis longtemps auprès du gouvernement. Cela a été long à se mettre en œuvre, mais mieux vaut tard que jamais. Cela va permettre de faciliter les procédures administratives et de relever le seuil concernant le nombre de volailles élevées sans passer par une enquête publique, c'est-à-dire en lien avec le régime d'autorisation environnementale. Ce seuil va passer de 40 000 à 85 000 volailles. Les projets d'agrandissement ou de construction de poulaillers vont bénéficier de procédures allégées. Un éleveur pourra ainsi faire un bâtiment d'élevage plus en restant en régime de déclaration. La production française de poulet dit standard va enfin pouvoir croître grâce à cette loi. Cela doit permettre de limiter l'importation de poulet. Un poulet sur deux consommé en France est aujourd'hui importé. La consommation de volailles est en augmentation de 3 à 4% par an. D'ici à 2028, nous allons augmenter nos capacités d'élevage et de production de notre gamme de poulets standard, nature d'éleveur de l'ordre de 30%. Cela va nous permettre d'atteindre un volume de 1,2 million de poulets par semaine. Il faut ajouter à ça le million de poulets supplémentaires que nous visons grâce à la reprise à Société France Poultry dans le Finistère. Nous allons construire un nouvel abattoir à côté du bâtiment déjà existant. Nous espérons que cette nouvelle unité de production mise en service courant 2028. Il s'agit d'un investissement conséquent de 120 millions d'euros. Les poulaillers standards font aujourd'hui 1000 mètres carrés en moyenne. Dorénavant, ils feront 1500 à 1800 mètres carrés. Sachant que dans le même temps, dans nos élevages LDC nature d'éleveur, nous diminuons la densité de 10% pour passer de 42 kg du mètre carré, comme l'exige la réglementation, à 38 kg du mètre carré. Protéger le hérisson allié du potager. Quelques aménagements simples permettent de faciliter la vie des hérissons dans nos jardins. À la fin juin, il est possible de croiser dans son jardin des choupissons, un terme charmant pour désigner les bébés hérissons qui sont à cette époque en plein apprentissage de leur future vie d'adulte. Les femelles ont en effet deux portées de 5 petits en moyenne chaque année. Dans nos jardins, faciliter la vie de ces micro-mammifères protégés est assez facile, plutôt efficace pour sécuriser les potagers des limaces. Des scientifiques ont calculé qu'ils pouvaient en dévorer jusqu'à 350 en 1h30. La première chose à faire, c'est de ne pas déposer de produits anti-limaces autour des salades. Ils les empoisonnent, puis hérissons les consomment, explique Océane Tarjus, stagiaire au Centre Permanent d'Initiative pour l'Environnement de la Flèche et étudiante en Master 2 à l'université de Perpignan. Le petit animal se nourrit aussi d'amphibiens et d'insectes, voire de graines, et il adore aller piocher dans les croquettes du chat, même s'il est déconseillé de lui en donner, tout comme du lait. C'est un omnivore qui chasse la nuit, surtout grâce à son flair, car il n'a pas la vision des rapaces nocturnes par exemple. Il utilise aussi beaucoup son ouïe. Il peut entendre les lombrics sous terre. Pour la boisson, il est inutile de lui laisser une petite gamelle d'eau à ras de terre ou fixer une petite planche sur le rebord de la piscine pour l'aider à en sortir. Il sait nager. Il se retrouve prisonnier dans les bassins que de haut rebord. Pour boire ou se nourrir, le hérisson peut parcourir 4 km chaque nuit, soit l'équivalent de 40 terrains de football. La petite boule de pique, qui sont en fait des poils creux de kératine, avance au rythme de 5 km par heure. Dans les jardins, le hérisson a peu d'ennemis. Ses seuls prédateurs sont le blaireau et le hibou grand-duc, les seuls à pouvoir desserrer la boule qu'ils forment lorsqu'ils se sentent en danger. Un anneau tout en muscles très puissant, les chats, les chiens ou même les renards ne peuvent que le blesser. Sur les pelouses, cependant, les robots qui tournent en autonomie sont dangereux pour lui, précise l'étudiante. En dehors de cela, il se débrouille. Laisser quelques souches, des branches mortes et des tas de feuilles sèches lui permet de construire son nid dans lequel il hibernera. Sa température interne descend alors à 6 degrés. Face à l'homme, l'hérisson se met en boule et grogne, mais c'est un animal qui s'habitue et s'imprègne très vite de l'humain, constate Océane Tarjus, dont la grand-mère adoptait les spécimens qu'elle gardait en cage comme des lapins. Aujourd'hui, capturer un hérisson ou le déplacer est interdit par le code de l'environnement, tout comme le fait de détruire son habitat. Saint-Mexan, cette ferme pédagogique va ouvrir ses portes, jusqu'ici réservée au groupe scolaire au centre de loisirs. La ferme pédagogique des petites oisonnières à Saint-Mexan franchit un cap. Dès le 4 juillet, les familles pourront découvrir librement ce domaine de 5 hectares aménagé pour une promenade entre animaux familiers, espèces plus inattendues. Le projet est porté par Brian Préaubert et Antoine Gosnet. Il y a encore peu, l'endroit n'était qu'un champ de maïs. En 2 ans, les deux associés l'ont transformé en ferme pédagogique avec chemin, clôture, équipement d'accueil et espace de découverte. La ferme revendique une identité singulière, sortir des cases, résume Antoine Gosnet. Ici, les visiteurs croisent vaches, poneys, chèvres, naines, mais aussi des lamas, des alpagas ou des walibis. Un bébé walibi est d'ailleurs attendu cet été. S'y ajoute une vache zébu, naine, des chèvres anglo-nubiennes, ainsi que des moutons du Cameroun et à 4 cornes. Au total, près de 150 animaux composent ce cheptel éclectique. Au-delà de la promenade, la dimension pédagogique reste centrale. Des panneaux présenteront l'origine et les particularités des espèces. Certains espaces permettront aussi un contact plus direct avec les animaux, notamment dans le parc des chèvres. On apprend aux enfants à aller vers l'animal, mais respectueusement, souligne Antoine Gosnet. Une formule soigneur d'un jour sur réservation complétera l'offre avec une immersion d'une matinée aux côtés des gérants. Cette ouverture marque l'aboutissement d'un chantier mené en autofinancement. On est parti de rien du tout. Quand on est arrivé, c'était du maïs. Il n'y avait pas de clôture, pas de cabane, raconte Antoine. Depuis, le site s'est structuré avec un grand parking, une aire de pique-nique ombragée, un espace de jeu, une buvette proposant glace et souvenirs. L'entrée est fixée à 8 euros, gratuit pour les moins de 2 ans. C'est ouvert du mardi au dimanche de 10h30 à 19h. Ma mère, c'est Sam Football, des bases solides, réunies en assemblée générale vendredi 12 juin. Les dirigeants du SA Ma mère sont présentés ont présenté le bilan d'une saison marquée par la stabilité du club et la poursuite de son développement. Le club de football du SA Ma mère, ce fort d'environ 300 licenciés, a tenu son assemblée générale devant ses adhérents bénévoles et élus. Le trésorier Julien Quindrose a présenté une situation financière saine. Cette stabilité permet au SA Ma mère de poursuivre ses projets et de continuer à améliorer les conditions d'accueil et de pratique pour l'ensemble des licenciés. Encadrés par 4 éducateurs diplômés et 4 éducateurs fédéraux, l'école de football rassemble 143 licenciés ainsi que 29 licences dirigeants. Tout au long de l'année, des stages sont proposés pendant les vacances scolaires et des sorties permettent aux jeunes d'assister à des rencontres de Ligue 1. Les équipes des catégories U7 à U15 participent également à plusieurs tournois. Le club poursuit aussi le développement de la pratique féminine avec des équipes jeunes et seniors constituées en entente avec Bonnétable et Saint-Côme. Côté senior, environ 110 licenciés composent les effectifs d'une équipe féminine, une équipe de football à 7, une équipe futsal, ainsi que 3 équipes seniors qui évolueront en D3, D2 et Régional 3. D3 la saison prochaine. Une quatrième équipe sera également engagée en D4. À l'issue de la réunion, le bureau a été reconduit avec notamment Emmanuel Stadelman à la présidence. Le SAM entend reconduire ses manifestations phares, tournoi du 8 mai, tournoi futsal avant Noël, Pitchoun Cup, tournoi des familles, soirée choucroute, loto, tournoi de pétanque et participation à la journée citoyenne de Mamers. Cyril Guillaume, Xavier Kosmalski expose à la Maison du Tourisme dans le cadre des activités de l'association Sillé Culture. Xavier Kosmalski expose à la Maison du Tourisme du lac de Sillé jusqu'au 5 juillet. L'exposition intitulée La recherche de l'âme des paysages. Le vernissage a eu lieu le vendredi en présence d'Alain Orpin, vice-président de la commission développement touristique à la communauté de communes, et de Philippe Guignon, maire de Sillé Guillaume. La salle était trop petite pour contenir les très nombreux amis, les connaisseurs du travail de l'artiste venus découvrir sa nouvelle production. Un petit endroit d'exposition permet de découvrir le précieux travail du bois de son frère à travers de nombreux objets ou sculptures. Maison du tourisme du lac de Sillé, exposition de Xavier Kosmalski, 157 œuvres à découvrir jusqu'au 5 juillet, tous les jours sauf le lundi 23 juin, de 10h à 12h30 et de 15h à 18h. L'entrée est gratuite.

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1: Voilà, l'horoscope du jour vous êtes présenté par Chris et Camille et c'est Chris qui va commencer.
2: Pour les béliers, au travail, votre indépendance pourrait vous jouer des tours. Vous devez composer avec vos collègues ou collaborateurs. En amour, l'amour régnera en maître quand vous réaliserez que votre partenaire partage vos sentiments. En santé, infection urinaire possible, hydratez-vous davantage.
3: En taureau, le travail, il faudra redoubler de vigilance si vous devez conclure une affaire importante aujourd'hui et exiger un maximum de garanties. En amour, le climat passionnel sera à son apogée tout au long de la soirée. Et en santé, n'abusez pas des excitants.
2: Pour les Gémeaux, au travail, ne prenez aucune décision importante sans avoir mûrement réfléchi. La prudence vous est recommandée aujourd'hui. En amour, surveillez vos paroles et évitez de provoquer votre partenaire ou gare à vous. En santé, troubles gastriques possibles.
3: Pour les Gémeaux, au travail, ne prenez aucune décision importante sans avoir mûrement réfléchi. La prudence vous est recommandée aujourd'hui. En amour, surveillez vos paroles et évitez de provoquer votre partenaire ou gare à vous. En santé, troubles gastriques possibles.
2: Pour les cancers, au travail, vous multipliez les initiatives audacieuses. Cela dit, ne confondez pas vitesse et précipitation. En amour, des problèmes d'argent pourraient venir troubler l'ambiance familiale. En santé, gérez mieux votre énergie.
3: Pour les lions, au travail, si vous êtes dans le commerce, une baisse de chiffres pourrait vous inquiéter. Attendez avant de prendre une décision drastique. En amour, certains auront envie de concocter un petit week-end en amoureux et commenceront à organiser leur emploi du temps en conséquence. En santé, énergie décuplée.
2: Pour les vierges, au travail, il serait temps de vous sortir de votre tourpeur où vous aurez du mal à rattraper le temps perdu. En amour, vous devriez faire l'effort de maîtriser votre impatience. Pas simple, car ce n'est pas votre première qualité. En santé, bonne défense immunitaire.
3: Pour les balances, au travail, la combativité qui fera défaut aujourd'hui vous sera morose et n'aura guère l'esprit au travail. Ça ira mieux demain. En amour, votre partenaire ne risque pas de faire preuve d'indifférence à votre égard. Vous vous trouverez de puissants arguments pour le rendre encore plus amoureux. En santé, contrôlez votre tension artérielle régulièrement.
2: Pour les scorpions, au travail, ce n'est pas le moment d'ouvrir le cahier des doléances. La journée est mal choisie, l'ambiance sera très tendue sur votre lieu de travail. Attendez demain. En amour, ne fermez pas les yeux sur certains problèmes familiaux. En santé, préservez votre énergie.
3: Pour les sagittaires, au travail, n'imposez pas vos idées, restez cool. Ce n'est pas le bon jour pour vous lancer dans des transactions importantes. En amour, vous serez trop personnel et aurez tendance à ne penser qu'à vous. Ne vous étonnez pas si certaines décisions se prennent sans vous. En santé, excellence immunité.
2: Pour les capricornes, au travail, vous allez devoir mettre les bouchées doubles pour boucler une tâche très précise aujourd'hui. Demain, il sera trop tard. En amour, votre couple semble s'enlisser dans la routine. Essayez de vous réinventer. Santé, problème dermatologique.
3: Pour les Verseaux, au travail, n'hésitez pas à parler de vos projets à vos supérieurs si vous avez toutes les chances d'être écouté. En amour, vous ne serez pas vraiment décidé à engager le dialogue et aurez entièrement tort. En santé, tonus.
2: Et pour finir avec les poissons, au travail, attention aux écarts de langage. On pourra vous sanctionner si vous allez trop loin, gare à vous. En amour, vous n'aurez pas vraiment envie de tenir compte des conseils de votre entourage, dommage. En santé, votre morale sera assez fluctuante.
1: Et on continue en musique sur l'antenne de Radio Alpes-Mincel avec un été français interprété par Indochine, Nicolas Sirkis, qui est né un 22 juin. Et à suivre l'info rencontre du jour, ce sera avec Joannick Chevreau pour vous parler de l'atelier peindre avec la nature qui se déroule à Selboine, c'est ce vendredi.

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1: Reconnecter les habitants à leur environnement proche tout en célébrant la richesse de notre territoire. Nous recevons sur l'antenne de Radio Alpes-Mancelles Joannick Chevreau, chargé de mission biodiversité et ABC Haute-Sarthe Alpes-Mancelles. Bonjour.
2: Bonjour.
1: Donc on va parler aujourd'hui d'une initiative originale et poétique qui aura lieu le samedi 27 juin à Assez-le-Bois, un atelier créatif pour apprendre à peindre la nature. Alors avant de parler de cette animation, on va peut-être rappeler rapidement ce qu'est un ABC et pourquoi c'est important aux habitants donc du territoire concerné que vous allez nous rappeler de participer à ces différentes animations.
2: Tout à fait. Alors du coup, un ABC, c'est un atlas de la biodiversité communale et l'objectif, c'est en fait de connaître et de faire connaître la biodiversité locale, donc connaître via des inventaires pour montrer en fait toute la diversité qui est présente et faire connaître via des projets avec les écoles et des animations grand public pour là du coup accompagner les habitants dans la découverte de leur nature locale. Et donc à ce propos-là, dans le cadre du programme d'animation, l'idée c'est en fait de faire des formats variés pour encourager les gens à essayer de venir aux animations globalement mensuelles que l'on propose sur le territoire de l'ABC, qui, je le rappelle, est constitué de 5 communes autour des Alpes-Mancelles, avec Saint-Léonard, Assez-le-Boisne, Sougé-le-Ganelon, Saint-Paul-le-Gautier et Moulins-le-Carbonnet.
1: Donc on va parler de cette animation du samedi 27 juin, donc, et si la nature devenait votre plus beau pinceau, peindre avec la nature, c'est le défi lancé donc à Assez-le-Boisne lors de cet atelier. Alors parlez-nous de ce qu'on va pouvoir apprendre lors de cet atelier que vous proposez.
2: Alors l'idée, c'est justement d'essayer de mêler un petit peu l'approche artistique et l'approche nature des diversités. Et pour cela, on fait intervenir Anne de Bourrache et Coquelicot, donc quelqu'un qui est un petit peu spécialiste, travailler avec notamment les plantes. Et l'idée là, c'est qu'elle va faire une balade découverte dans laquelle elle va collecter des plantes qui vont servir soit de pigment, soit de support pour pouvoir derrière en fait les utiliser comme pinceau ou comme peinture pour faire derrière des œuvres d'art finalement, mais quasiment qu'avec des éléments qu'on aura collectés dans la nature.
1: Quelques mots sur cette association partenaire de l'animation Bourrache et Coquelicot?
2: Ouais, c'est une petite entreprise, c'est une auto-entrepreneuse qui travaille beaucoup sur tout ce qui est le végétal. En gros, l'idée, c'est comment on utilise le végétal à des fins poétiques, à des fins artistiques ou à des fins culinaires. Donc, elle est déjà intervenue deux fois l'an dernier, notamment pour tout ce qui est cuisine végétale, pour tout ce qui est faire des bombes de graines aussi. Et donc, ce coup-ci, on l'a fait intervenir plutôt sur le côté peinture, un peu plus créatif, mais thématiquement, le fond du propos est notamment de montrer que les plantes sont très riches en termes de couleurs, de formes, de diversité et permettent de faire plein de choses à partir du moment où on les connaît.
1: Alors cet atelier, il s'adresse à tout public. Est-ce qu'on peut participer dès le plus jeune âge? Comment y participer? À qui s'adresse-t-on?
2: Alors on va quand même plutôt cibler des enfants en bas âge, plutôt des jeunes enfants à partir de 6 ans qui vont être en mesure en fait de comprendre les consignes. Puis derrière, par contre, c'est vraiment tout âge, ça peut aller jusqu'à de l'adulte. L'idée étant que le format est plutôt là pour faire découvrir en fait la flore au travers d'une approche un peu créative. Donc du coup voilà, il faut quand même avoir un minimum d'intérêt pour les explications qu'il y aura. Donc voilà, enfants accompagnés ou adultes, il n'y a pas de souci en termes de public.
1: Et donc pour s'inscrire, il faut réserver.
2: Tout à fait. J'allais dire petite particularité, c'est que dès qu'on est sur un atelier, on a un nombre de places limité. Et donc du coup, contrairement à d'autres animations, les réservations sont obligatoires. Et la jauge est assez limitée puisqu'on est sur une douzaine de personnes qui seront acceptées. Il reste encore des places, donc il ne faut pas hésiter, sachant qu'on peut s'inscrire soit directement sur internet via l'agenda du parc, donc en allant sur le site internet du parc, soit en appelant la maison du parc au 02 33 81 13 33.
1: Est-ce qu'on peut dire que chaque participant pourra repartir avec son pinceau?
2: Je ne pourrais pas le confirmer comme ça, mais je pense qu'ils repartiront au moins avec leur petite œuvre créative qu'ils auront fait lors de l'atelier.
1: Merci Joannick pour cette invitation. Donc on rappelle la date, samedi 27 juin, c'est du côté d'Assel-Bouane. Est-ce qu'on peut déjà avoir quelques idées de ce qui nous sera proposé dans les semaines à venir?
2: Tout à fait. Les deux prochaines animations auront lieu respectivement à Saint-Léonard-des-Bois, où on va faire une sortie découverte de la nature autour du domaine du Gasso. Donc du coup, la communauté de communes nous a gentiment ouvert les portes du domaine et l'idée, c'est de faire une balade ludique qui aura lieu le mercredi 8 juillet. Et donc du coup, l'idée, c'est de montrer en fait la faune et la flore qu'il y a autour de ce domaine-là. Et derrière, l'animation qui suivra, ce sera en août autour de la nuit de la chauve-souris. L'idée étant là de faire découvrir un peuple nocturne un petit peu méconnu via une animation, une déambulation dans les rues de Sougé-le-Ganelon. Comment faire découvrir la biologie des chauves-souris, la diversité qui peuple nos bourgs.
1: Voilà, donc on a bien pris rendez-vous déjà donc pour cette date du samedi 27 juin. Vous réservez pour participer à cet atelier au 02 33 93 33. Je vous laisse ajouter un dernier mot, Joannick, pour inviter nos auditeurs à participer à cet atelier.
2: Alors, du coup, pour participer à l'atelier, je ne peux que les inciter à s'intéresser au programme d'animation et puis effectivement essayer de venir découvrir cette approche qui assurément sera très ludique en fait. Ces approches ateliers, l'avantage c'est que c'est assez dynamique. Et puis plus globalement, j'incite tout le monde, si ils ont des questions sur le projet d'ABC, à prendre contact avec moi ou à aller voir le site du parc pour pouvoir récupérer des infos complémentaires. On propose des animations très régulièrement, mais il y a aussi tout plein de projets citoyens autour de cet ABC qui peuvent faire découvrir à ceux qui s'intéressent.
1: Merci, à bientôt.
2: Merci, au revoir.
1: Au revoir.
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0: Ce soir sur TF1 à 21h10, retrouvez Camping 2, une comédie avec Franck Dubosc. Jean-Pierre Savéry, cadre dans une mutuelle d'assurance de Clermont-Ferrand, apprend que sa compagne veut prendre un peu de distance et faire une pause dans leur relation. Pour se ressourcer, Jean-Pierre décide de prendre des vacances dans un lieu inhabituel pour lui. Il se retrouve ainsi au camping des Flots Bleus, près d'Arcachon.
1: Ce soir sur la 2, retrouvez Meurtre au Paradis. C'est une série de suspense avec Don Gillet, Donna Warrington, Chantal Jackson, Shaquille Ali Weba et Catherine Garton. Le monstre marin, le corps d'un chasseur de monstres, est repêché en mer. Il porte des blessures étrangement similaires à celles infligées par une créature légendaire, la Louska.
0: Sur France 3, à 21h10, retrouvez une comédie, La chance de ma vie, avec François-Xavier.

0: Coupe du Monde avec deuxième journée du groupe J, Argentine-Autriche en direct. Après une entrée en matière maîtrisée face à, l'Algérie, victoire 3-0. Lionel Messi et ses coéquipiers permettent la direction d'Arlington au Texas où ils s'apprêtent à affronter de rugueux Autrichiens. L'Albi Céleste espère prendre 3 points. Et à 22h50, retrouver encore du football avec l'équipe de France contre l'Irak du groupe I. Après sa franche victoire 3-0 contre le Sénégal lors de la première journée, la France a parfaitement lancé la Coupe du Monde avec ses coéquipiers comme Bradley Barcola, Adrien Rabiot, Dayot Upamecano ou encore Michael Olis. Les Bleus apparaissent en grande forme.
1: Et sur Arte, un film intitulé Le train sifflera trois fois. Ça se passe à Western en 1952 avec Gary Cooper, Grace Kelly et Lloyd Bridges en 1875. Nouveau-Mexique, Will Kane, le shérif de Wadleyville, vient de mettre un terme à ses dangereuses fonctions de shérif pour épouser la jeune Amy, une ravissante Quaker. Le couple est sur le point de quitter les lieux. C'est alors que Kane apprend la libération de Frank Miller, un bandit qu'il a autrefois fait condamner et qui a la ferme intention de revenir se venger.
2: Quelques suggestions pour les chaînes de la TNT. On va commencer par la chaîne LCP, chaîne CELA Public, avec un documentaire à 20h40, mai 40, les 30 jours du désastre. La France connaît la défaite la plus terrible de son histoire. Les dirigeants français de l'époque affirmaient que l'armée française ne pouvait être vaincue. Hitler lui-même la craignait. Or, elle est bousculée, balayée, anéantie en un mois, mais sait-on pourquoi? Sur TMC, comédie dramatique Dirty Dancing à 21h25. Durant l'été 1963, le docteur Jack Huseman quitte New York pour passer 3 semaines dans un club de vacances avec sa femme et ses filles. La cadette française dite Baby s'ennuie jusqu'au soir où une promenade l'entraîne vers les bâtiments réservés au personnel où elle découvre un spectacle étrange. Sur ses stars, un spectacle, les coquettes, merci Francis. Le groupe d'humour musical français Les Coquettes remettent le couvert avec ce spectacle vibrant mêlant humour piquant et énergie débordante à travers des chansons percutantes et des textes sans filtre. Mélodie Molinaro, Lola Cess et Marie Facundo, qui écrivent elles-mêmes leurs chansons, traitent de thèmes qui font écho aux préoccupations d'une trentenaire féministe. Il en est ainsi de l'amour, la peur de prendre de l'âge, le machisme, le harcèlement, mais aussi la lutte contre les discriminations et la quête d'égalité. Les trois jeunes femmes chic et glamour mêlent sur scène sketchs piquants et chansons engagées. Et on termine par TF1 série film avec un film d'action, Banlieue 13, Ultimatum, à 21h10. 3 ans après les événements tumultueux de la première banlieue, le ghetto demeure un territoire dominé par les gangs où le trafic de stupéfiants s'organise selon des clivages ethniques, chaque quartier étant dirigé par un chef de gang. Leito, qui avait été plein d'espoir en revenant, nourrissant la foi que les promesses politiques de démolition des murs seraient tenues, réalise que la situation n'a pas évolué. Pendant ce temps à Paris, Damien, son ami et membre des forces spéciales, est engagé dans une opération pour démanteler un gang de trafiquants. Cependant, son enquête prend un tournant dramatique lorsqu'il est faussement accusé de trafic de drogue et se retrouve incarcéré. Dans le besoin urgent d'aide, il parvient à appeler Leito, le pressant de venir à son secours. Ensemble, ils devront affronter les dangers des quartiers, percer le voile de la corruption qui les entoure et tenter de restaurer un semblant de justice dans un monde où la loi a échoué. Voilà, on arrive au terme de cette quotidienne. Moi, je veux remercier Chris et Camille pour la collaboration. Merci.
0: Merci à vous.
1: Merci à vous.
2: Et on va les retrouver demain pour une nouvelle quotidienne. Et d'ici là, alors peut-être que certains d'entre vous seront volontaires pour répondre à leurs questions. On va les lancer sur une petite mission cette semaine. C'est de vous appeler pour savoir comment ça se passe chez vous avec cette canicule. Alors si déjà il y a des volontaires, vous n'hésitez pas à nous appeler. On fera en sorte de communiquer avec vous. Et puis sinon, on prendra au hasard des auditeurs de Radio Alpes-Mancelles. Allez, juste après le Flash Info, vous retrouverez votre émission Chansons Souvenirs. Bonne journée à tous et on se quitte avec, bien évidemment, ce titre de circonstance. Il fait trop chaud pour travailler. Et oui, soyez bien prudents si vous devez donc travailler en extérieur.

0: Bonjour à tous. Des pics de 40 à 42 degrés entre les pays de la Loire, le Poitou, Charente et l'Aquitaine, voire 44 degrés dans le sud-ouest. Il va encore faire très chaud aujourd'hui. 49 départements sont placés en vigilance rouge canicule. 35 millions de personnes sont concernées, c'est un record. 40 autres sont également en alerte orange. Et face à ces chaleurs, 845 écoles et collèges sont fermés aujourd'hui dans les départements en vigilance rouge. 1800 autres établissements vont aménager leurs horaires en libérant les élèves en début d'après-midi. Le grand oral du bac est aussi impacté. Les épreuves de quelques 4000 candidats prévus aujourd'hui et demain ont été décalées de quelques jours. Les autorités, elles, appellent à éviter les trains en Île-de-France et à privilégier le télétravail avec de nombreuses annulations sur le RER et le réseau francilien. La SNCF avait déjà conseillé dimanche aux plus vulnérables de ne pas voyager. Et c'est une des conséquences dramatiques de ces fortes chaleurs. Au moins 13 décès par noyade ont été recensés en France depuis hier. C'est en tout cas ce que rapporte le porte-parole national de la sécurité civile, Jérôme Boulanger. Ce dimanche, notamment à Poitiers, un adolescent de 17 ans a disparu vers 20h30 en se baignant. Son corps a été retrouvé sans vie dans la soirée. Et qui dit chaleur dit pollution. Des alertes à la qualité de l'air ont été déclenchées dans plusieurs départements et notamment en Île-de-France. Dans le reste de l'actualité, le temps des réponses. Près de 3 semaines après la mort de Liana dans le Gers, le rapport d'inspection pour faire la lumière sur les dysfonctionnements dans cette affaire doit être remis aujourd'hui à Sébastien Lecornu avant d'être rendu public dans la journée. Le retour d'un texte très controversé aujourd'hui à l'Assemblée nationale. Les députés se penchent une troisième fois sur la proposition de loi relative au droit à l'aide à mourir. Le gouvernement a déjà annoncé qu'il donnerait le dernier mot au Palais Bourbon le 15 juillet prochain. Et puis ce soir, les Bleus jouent leur deuxième match de Coupe du Monde. L'équipe de France affronte l'Irak à Philadelphie après sa première victoire 3-1 face au Sénégal. France-Irak, c'est une rencontre à suivre ce soir à partir de 23h. Excellente matinée à tous.
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4: Bonjour à tous et bienvenue sur les ondes de Radio Alpes-Mancel pour suivre l'émission Chansons Souvenirs en compagnie de Martine et Jean-Maurice avec la participation de Berthe, Odile, Yvette et Jocelyne.
5: Sans oublier bien sûr la participation de Stéphane qui va évoquer de suite une danse tout en rendant hommage à son interprète Jean-Jacques Lionel, né le 9 août 1947 à Binchot en Wallonie.
4: Et il chantait quoi ce Gigi Lionel au début des années 80? La danse des canards bien sûr. La chanson fut composée en 1957 par l'accordéoniste Werner Thomas. Elle évoque la chanson composée et écrite par Pharaon Stocard en 1946, La danse du Spirou. Le Spirou est un écureuil en voilon. Comme cette dernière, la danse des canards va avoir droit à bien d'ombre de mimiques des canards. En 1981, la chanson est enregistrée par Gigi Lionel après qu'Éric Gentil, chanteur au sein de l'orchestre d'Hector de la Fosse, imagine les paroles qui feront le succès de la chanson.
5: Et quel succès imaginé ! Elle figure dans le livre Guinness des records de 1983 avec 2,5 millions d'exemplaires vendus. Et c'est pas tout, car au fil des années, le score est monté à plus de 3 millions. millions et demi de vinyles vendus. Jean-Jacques Lionel nous a quittés le 14 juillet 2020, il avait 72 ans. Allez, tous en piste en faisant des coin-coin, bien sûr, la danse des canards.

0: Linda de Souza est arrivée en France en 1973 et s'installe à Paris, vivant de petits boulots tout en chantant dans un petit bistrot du nom de Louisette. Il lui faudra attendre 1978 pour connaître le succès avec le titre Le Portugais, qui aujourd'hui est chanté par Berthe. Bonjour Berthe.
1: Bonjour Martine.
0: On t'écoute chanter ce titre classé en 10e place du hit de 1978 et qui s'est écoulé à plus de 250 000 exemplaires.

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1: Merci pour ce portugais, Berthe, qui est de suite suivi par Linda de Souza, qui en 1980 chantait « Rien n'arrête le bonheur ».

Linda de Souza nous a quittés en décembre 2022 à l'âge de 74 ans et repose à Gisors dans l'Eure. Elle avait vu le jour à Beringel, au sud du Portugal, en février 1948. Cette ville se situe à 165 km de Lisbonne. Lisbonne est la capitale et la plus la grande ville du Portugal. Elle est aussi l'une des plus anciennes villes du monde. Elle est la deuxième plus ancienne capitale européenne, après Athènes, précédant de plusieurs siècles les autres capitales européennes modernes, et ce, depuis 1255. Si vous y faites du tourisme, vous prendrez sans aucun doute le tramway. Sachez qu'il est en fonction depuis 1873 et qu'il était tiré par des chevaux à l'époque. Maintenant, il y a 6 lignes pour un total de 48 km, ce qui est parfait pour visiter la ville et se rendre dans de nombreux jardins, musées, églises et autres lieux touristiques, sans oublier un petit tour chez le pâtissier pour acheter des pastels de nata, petites tartelettes à la crème saupoudrées de sucre ou de cannelle. Pour illustrer cette ville de Lisbonne, retrouvons celle qui est née en juillet 1920 et qui y repose depuis 1990. Amélia Rodriguez, qui interprète « L'important, c'est la rose ».

0: Amalia Rodriguez, déesse du fado, avait enregistré ce titre de Gilbert Bécaud en 1967, année où elle avait reçu le prix Midem, prix qui est accordé aux chanteurs ayant vendu le plus de disques dans son pays l'année précédente.
1: Martine, tu as évoqué Gilbert Bécaud, qui a mené sa carrière de 1947 à 2001, année de sa disparition, à l'âge de 74 ans. C'était un chanteur, compositeur et pianiste français, que l'on appelait aussi Monsieur 100 000 volts. Il a laissé derrière lui près de 900 chansons, dont l'important C'est la rose, sorti en 1967. Sans oublier celle que va nous chanter Odile, et maintenant, parue en 1961, et signée par Pierre Delaunay. Bonjour Odile.
2: Bonjour Stéphane.
1: Je te laisse maintenant l'antenne pour chanter ce titre de Gilbert Bécaud.

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1: Merci d'avoir choisi Gilbert Bécaud, Odile. Et si la chanson que tu as chantée fut signée par Pierre Delanoë, la suivante, tout comme L'important c'est la rose, fut signée par Louis Amade. Nous sommes en 1957 et Gilbert Bécaud nous propose d'aller faire un tour sur les marchés de Provence.

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Le Québécois Félix Leclerc a vu le jour en 1914, en août, et nous quittait en août 1988. Véritable émissaire culturel du Québec à l'étranger. Il avait connu un grand succès en France au début des années 50, figure de proue du mouvement des chansonniers populaires au Québec. Il avait inspiré également d'éminentes figures de la chanson française telles que Brassens, Brel et Béart. Grand officier de l'Ordre national du Québec depuis 1979, les récompenses de la chanson québécoise remise au gala de la disque s'appelle les prix Félix en son honneur. En 1951, il avait reçu le grand prix du disque pour le titre « Moi, mes

0: Je vais commencer cette rubrique par une ville et sa chanson, par une devinette. Je suis limitrophe à l'ouest d'Ilioul, dans le Var. Je suis au nord-ouest d'Evenos, toujours dans le Var. Je suis au nord du Reves-les-Eaux, au nord-est de La Valette, du Var, et à l'est de Lagarde. Quant au sud, je suis baigné par la Méditerranée. Et oui, je suis la ville de Toulon.
1: Au nord de Toulon, il y a le Mont Faro, une colline calcaire du Jurassique supérieur et du Crétacé, boisée de pinèdes. Ce mont culmine à 584 mètres d'altitude et offre un vaste panorama sur Toulon. Sarade et les villes environnantes, on y accède par une route à sens unique, où l'on monte côté ouest pour redescendre côté est. Et tant qu'à faire, si vous êtes sur le Mont Faron, allez visiter le zoo Fauvry, où se trouve une importante réserve protégée de félins.
0: Quand vous serez redescendu du Mont Faron, ne quittez pas Toulon sans faire une balade dans la rade, là où est basé le porte-avions Charles de Gaulle. Parmi les célébrités, on peut citer Django Reinhardt, qui a passé sa jeunesse à Toulon, ou encore Gilbert Bécaud, qui a vu le jour le 24 octobre 1927 et qui deviendra le pianiste de Jacques Pils pour une tournée en Amérique.
1: Et c'est précisément Jacques Pils que nous avons choisi pour mettre à l'honneur la ville de Toulon avec un cabanon à Toulon.

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0: En 1913 arrive une chanson qui sera reprise tour à tour par Jacques Ellian, Annie Fleur, Reine Paulet, sans oublier bien sûr Georgette Plana. C'est « Sur les bords de la Riviera ». Les paroles sont de Marcel Bertal et Émile Rhône. Pour chanter ce titre aujourd'hui sur Radio Alpes-Mancelles, nous avons Yvette. Bonjour Yvette.
1: Bonjour Stéphane.
0: Sans plus attendre, emmène-nous vers la Riviera.
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1: Merci pour cette balade, Yvette, qui nous a emmenés sur la Riviera méditerranéenne, qui va de Nice jusqu'à la frontière à Menton. Si Georgette Plana a chanté à partir de 1941, c'est en 1968 qu'elle avait enregistré cette Riviera composée par Léo Daniderpf, compositeur, qui a vécu de 1878 à 1943. Dans le répertoire de Georgette Plana, il y avait aussi l'accordéon du petit Léon.

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0: Jean-Pierre Mocky, cinéaste, réalisateur, scénariste et producteur de cinéma français, nous a quittés le 8 août 2019. Il avait 90 ans. Son œuvre compte plus de 60 longs métrages et 40 épisodes de séries pour la télévision. Il avait fait une formation au Conservatoire National Supérieur d'Art Dramatique avant de démarrer dans le cinéma et le théâtre comme acteur. En 1966, Jean-Pierre Mocky réalise un film où dans la distribution s'affichent les noms de Fernandel, Jean Poiré, Jean Carnet, Michel Calabru ou encore Darry Cole, entre autres. Le nom du film, La Bourse et la Vie.
1: Pour la chanson de La Bourse et la Vie, les paroles furent écrites par la comédienne et écrivaine Françoise Dorin. Et pour la chanter, elle le fut par Richard Anthony sous le même titre que le film La Bourse et la Vie.

en avril 1969, Johnny Hallyday interprète pour la première fois sur scène la chanson que j'aime. Et elle est écrite par Gilles Thibault, qui nous quittait en août 2000, à l'âge de 72 ans. Elle fait partie des 38 chansons que l'auteur a signées pour Johnny, entre 1965 et 1984. Le texte de Que j'aime fut écrit par Gilles Thibault en une nuit et remis par Johnny Hallyday au compositeur Jean Renard, en même temps qu'un autre texte signé lui aussi par Gilles Thibault, Ceux que l'amour a blessés. Johnny, qui prépare une émission pour les Carpentiers et son spectacle au Palais des Sports, précise à Jean Renard, « Tu verras, c'est un truc qui parle d'amour. » Mais comme les deux textes parlent d'amour, le compositeur se méprend et écrit la musique de Que j'aime sur les mots de ceux de l'amour que l'amour a blessé, qui, elle, sortira l'année suivante. Bien sûr, tout rentre dans l'ordre et Que j'aime sera l'un des grands succès de Johnny. Avec une première place au hit parade pendant 16 semaines et les ventes de plus de 700 000 exemplaires en France.

0: Daniel Frida Hélène Bocara est née à Casablanca en octobre 1940 dans une famille de musiciens. Quand elle arrive en France, elle s'installe avec son frère et sa sœur et s'inscrit à l'Auditorium des jeunes artistes et au Petit Conservatoire de la chanson de Mireille. En 1969, elle obtient la gloire internationale en remportant pour la France le concours de l'Eurovision qui se déroule à Madrid. Elle y chante « Un jour un enfant », titre choisi par Jocelyne aujourd'hui. Bonjour Jocelyne.
1: Bonjour Martine.
0: Jocelyne, je te laisse interpréter cette chanson écrite par le parolier Eddy Marnier qui lui vaudra de recevoir le prix Charles Cros.
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Merci Jocelyne pour ce titre chanté à l'Eurovision de 1969. Frida Bocara nous a quittés en août 1996. Elle avait 55 ans. Si Eddy Marnay était son parolier fétiche, elle aimait beaucoup également travailler avec Michel Legrand, dont elle avait enregistré « Les moulins de mon cœur ».

chanson souvenir se termine. Merci à Berthe, Odile, Yvette et Jocelyne d'y avoir participé. Jean-Maurice nous a parlé du parolier Gilles Thibault pour l'histoire de la chanson « Que je t'aime ». Au cours de sa carrière, il avait signé bon nombre de chansons, donc comme d'habitude pour Claude François en 1967 et « La vieille » pour Michel Sardou. C'est sur ces deux chansons que je vous dis à bientôt sur les ondes de Radio Alpes-Mancelles 106.3 FM. Bisous à tous.

0: Bonjour à tous. La canicule s'est installée sur la France. 49 départements sont en vigilance rouge canicule et 40 en orange. C'est historique. 90% du territoire est donc sous le coup d'une alerte. Météo France attend encore des pics de 40 à 42 degrés entre les pays de la Loire, le Poitou-Charentes et l'Aquitaine. Des conditions qui perturbent le quotidien, notamment au sein de l'éducation nationale. 845 écoles et collèges sont fermés aujourd'hui dans les départements en vigilance rouge. Le grand oral du bac est aussi impacté. Les épreuves de quelques 4000 candidats prévus aujourd'hui et demain ont été décalés de quelques jours. La ministre de la Santé, elle a tenu à rassurer ce matin. Le système de santé n'est pas en tension dans tous les services d'urgence. Toutes les mesures de prévention permettent que notre système puisse tenir, a déclaré Stéphanie Rist sur TF1. En parallèle, une nouvelle cellule interministérielle de crise dédiée à la canicule va se tenir aujourd'hui. Dans le reste de l'actualité, on l'apprend à l'instant, le Premier ministre britannique Keir Starmer annonce sa démission après avoir échangé avec le roi Charles III. Keir Starmer, très impopulaire, aurait été poussé à partir par certains membres de son gouvernement. Parmi ses potentiels successeurs, il y a notamment le travailliste Andy Berman. La délégation iranienne annonce rentrer à Téhéran. Elle a participé en Suisse à des pourparlers avec les États-Unis après 18 heures de discussion. Les deux pays ont trouvé un compromis sur une feuille de route visant à parvenir à un accord définitif dans un délai de 60 jours. Près de 3 semaines après la mort de Liana, le rapport d'inspection pour faire la lumière sur les dysfonctionnements dans cette affaire doit être remis aujourd'hui à Sébastien Lecornu. Selon la Tribune dimanche, il pointe notamment des défaillances individuelles plutôt qu'un manque de moyens. Et puis on termine avec le football et les Bleus regardent aussi attentivement la météo. L'équipe de France affronte l'Irak à Philadelphie pour le Mondial, mais les orages pourraient perturber la rencontre. Selon le protocole américain, un match est automatiquement suspendu dès qu'un éclair est détecté dans un rayon de 15 km autour d'un stade. En attendant, France-Irak, c'est bien à 23h ce soir. Excellente fin de matinée à tous.
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1: Bonjour à tous, je m'appelle Chris, j'ai 16 ans, je suis en classe de seconde au lycée polyvalent de Persaigne à Mamers et j'effectue mon stage de seconde au sein de l'équipe de Radio Alpes-Mancelle. Depuis que j'ai 11 ans, je pratique la danse classique, déjà 5 ans. Je suis inscrit au cours de danse classique à l'école de musique et de danse Maine-Saunois avec un professeur de danse, monsieur Olivier Viaud, qui sera l'invité de mon magazine. L'école de danse Maine-Saunois est un site que je vous recommande. C'est un lieu intéressant où on y pratique du chant, de la musique et de la danse. L'école de musique et de danse Maine-Saunois propose l'apprentissage d'un instrument de musique avec du violon, des guitares classiques pour les cordes, de la batterie, des percussions, de la flûte traversière, de la clarinette, tuba, saxophone, trombone et trompette et du cor pour les instruments avant. Et terminons par les claviers avec de l'accordéon, du piano et du synthétiseur. Mettez vos talents en commun car l'école de musique et de danse Maine-Saunois propose des pratiques collectives de musique avec des ateliers, des ensembles et des orchestres. Et pour finir, l'EMD Maine-Saunois propose le chant choral avec le chœur Maine-Saunois pour les adultes et l'atelier vocal pour les enfants à partir de 8 ans. Avant de retrouver notre invité, monsieur Olivier Viaud, je vous propose d'écouter un extrait du ballet de Roméo et Juliette avec la mort de Mercutio, car c'est un super moment que j'ai passé à faire en danse.

0: Bienvenue sur Radio Alpes-Mancelles. Nous accueillons aujourd'hui Monsieur Olivier Viau, professeur de danse classique pour les enfants et contemporaine pour les adultes, qui transmet sa passion aux élèves pratiquants de la danse classique à l'EMD Maine-Saunois. Bonjour.
1: Bonjour.
0: Parlez-nous un peu de vous, présentez-vous et dites-nous à quel âge avez-vous commencé la danse.
1: Alors pour me présenter, donc Olivier Viau, j'ai commencé la danse à 5 ans à l'école maternelle et puis j'ai surtout évolué en tant que danseur et chorégraphe après une formation. Vers 40 ans, j'ai commencé à enseigner et je suis venu en 2014 à l'EMD Maine-Saunois. Donc je suis l'un des professeurs de danse de l'école de musique de danse Maine-Saunois.
0: Pourquoi avez-vous choisi de vous professionnaliser dans la danse?
1: Je dirais que ce choix s'est imposé à moi parce que j'ai toujours, du jour où j'ai mis le pied dans un cours de danse, j'ai dit que je voulais devenir danseur, donc c'était une passion sans aucun doute. Donc je n'avais que cette idée-là en tête de ma vie.
0: Qu'est-ce qui vous plaît dans cette discipline artistique?
1: Je dirais que c'est un langage universel, en tout cas de dialoguer avec des personnes qui n'ont pas la même langue orale que nous, c'est la première chose. Qu'il y a quelque chose d'assez secret aussi dans le rapport au corps et à ce que l'on expose. Je ne sais pas quoi dire d'autre, de plus que simplement, je trouve que la danse fait plus rêver, pour moi en tout cas, plus rêver que les autres arts.
0: Quel style de danse préférez-vous, moderne jazz, classique, contemporain, pourquoi?
1: Alors, j'aime toutes les danses, on va dire. Dans ma pratique, j'ai moins fait le moderne jazz, le jazz, j'aime tout autant, mais je l'ai moins pratiqué. Je trouve que toutes les danses se valent, y compris les danses folkloriques, les danses plus ardues, performatives, théâtrales. Donc j'ai pas de préférence, en fait, à égalité, j'aime autant la danse classique que la danse contemporaine, que la danse jazz. Et j'aime aussi faire découvrir aux autres la richesse de la pluralité de ces styles. Je trouve simplement que la danse classique souffre beaucoup de publicité ou d'un, comment je veux dire, qui n'est pas, qui fait qu'on la connaît moins, je trouve, que les autres danses. On est moins, de manière générale. Donc j'aime faire découvrir la danse classique, même si moi je n'ai pas pratiqué en tant que danseur professionnel. J'ai pratiqué plutôt la danse contemporaine en tant que professionnel. Mais j'ai pas de préférence pour les styles. Pour moi, toutes les danses sont intéressantes et j'ai une passion pour tous les styles de danse.
0: Quelques souvenirs, quelques anecdotes de cette période d'apprentissage. Quelques mots sur votre premier professeur de danse.
1: Alors je dirais que mon premier professeur de danse était Annie Moinet à la MJC des Coteaux à Mulhouse. Voilà, elle était très douce et très sympathique. J'en ai pas un grand souvenir parce que j'avais 5 ans, donc je sais pas à quoi elle ressemble. On va dire que le professeur qui m'a le plus porté, c'est Cathy Sharp. C'était une américaine qui était au ballet de Bâle, Basler Ballet de Choulet, et qui est vraiment celle qui m'a donné la passion pour tous les styles de danse, parce qu'elle venait de la danse classique, mais aussi allait dans la danse contemporaine, et une ouverture d'esprit. Ça, c'était mon premier professeur de danse. Mais après, j'ai rencontré deux grands maîtres dont je pourrais parler. C'est Marika Bezobrazova, qui était à l'Académie de danse Princesse Grâce à Monaco, qui était une grande professeure de danse russe et qui a accueilli, quand il est venu en France, le très grand danseur Rudolf Nureyev. Donc une école russe assez rigoureuse, parfois sévère. Et puis après, j'ai rencontré à Cannes, à l'école de Cannes, Rosella Hightower, qui était une des plus grandes danseuses du XXe siècle et qui avait une danse, une école à Cannes. Et là, c'est tout à fait une autre optique, une ouverture d'esprit très grande et surtout une attention portée à tout le monde. Rosella Hightower, alors que c'était une très grande danseuse classique, avait un souci pour chacun et trouvait une place pour chacun dans la danse. Voilà, des anecdotes. Je me souviens qu'une anecdote dont je me souviens particulièrement qui m'a marqué, c'est que quand j'étais jeune, j'étais engagé pour participer au ballet Casse-Noisette avec le grand ballet de Bâle. Et on devait répéter, donc j'avais peut-être 7-8 ans, et on devait répéter devant le chorégraphe Heinz Perli. Et au moment où, à la fin, on a dû se mettre à genoux pour la pause finale, mon collant a craqué et s'est ouvert complètement sur le genou. Et j'étais très intimidé, alors que ce n'était pas si grave. Mais je me souviens pas de ça.

0: Avez-vous déjà eu des extraits de ballet ou des exercices difficiles à faire en danse?
1: Ah oui, tout le temps. Tout le temps, mais pour moi, rien ne me paraissait difficile parce que j'étais vraiment passionné. Mais je dois dire que j'avais une formation au départ assez classique. Et quand j'ai commencé à travailler sur des techniques plus contemporaines, c'était beaucoup plus difficile pour désapprendre des choses comme des notions en danse contemporaine, comme le poids de la tête dans les techniques Limon. C'était très difficile pour moi de désapprendre des choses que j'ai fait en classique, de lâcher un peu le dos, d'aller au sol. Et voilà, ça, c'est les choses les plus difficiles que j'ai eu à résoudre. Voilà, sinon pour les techniques habituelles, ben ça allait facilement. Le jazz me posait plus de problèmes parce que j'avais moins de goût pour cela. Il fallait rentrer dans un rythme un peu plus swingé. Voilà, des choses plus difficiles.
0: Quel a été votre parcours pour devenir prof de danse? Avez-vous eu des diplômes?
1: Alors oui. Effectivement, en France, on ne peut pas enseigner la danse sans diplôme d'État. Et selon les parcours, alors moi j'ai passé mon diplôme d'État très tardivement, je l'ai passé en 2022, en 2023, donc je suis allé faire mon diplôme au Centre National de la Danse à Paris. Et c'est une obligation. Donc normalement le diplôme se passe en 18 mois puisqu'il y avait une carrière de danse, de chorégraphe et de danseur, j'ai eu un allègement et donc je l'ai fait en 5 mois. Et voilà, donc aujourd'hui un beau diplôme de professeur de danse, option danse contemporaine, mais qui me permet aussi d'enseigner sur le niveau éveil, initiation et aussi sur le classique.
0: Vous êtes prof de danse à l'EMD Maine-Saunois. Combien de cours de danse enseignez-vous par semaine et combien avez-vous de dos?
1: Alors, moi, je suis sur un volume horaire de 12 heures par semaine, à savoir que le temps plein pour un professeur de danse est de 20 heures par semaine. Donc, je fais un espèce de trois quarts temps, on va dire cela. Donc, c'est à peu près ça. Mon volume horaire, c'est 12 heures. Ça dépend des cours. Donc, les niveaux, j'ai 5 niveaux. Le niveau éveil, donc, qui correspond à l'école maternelle à partir de 4 ans, jusqu'à l'entrée dans l'école, à l'école élémentaire. Et puis, le niveau initiation, donc, c'est le deuxième niveau qui va de 6 ans à 8 ans. Et enfin, les cycles 1. Les cycles 1 commencent à partir de 8 ans jusqu'au collège, et les cycles 2 à partir du collège jusqu'à. Donc là, je fais donc 4 niveaux en danse. Donc ça, c'est effectivement que je fais en danse classique, mais je précise qu'il m'est arrivé aussi de faire en danse contemporaine, c'est un cycle 1 et cycle 2. Et ensuite, il y a le niveau, la pratique amateur, on va dire, adulte en contemporain. Donc ça fait 5 niveaux. 5 niveaux, mais. Parfois, comme l'année dernière par exemple, j'ai enseigné aussi en cycle 1 contemporain, cycle 2 contemporain, ce qui fait que ça fait encore plus de niveaux. Mais en question de niveau, c'est 5. Hein. En question de pratique, ça peut être 2 niveaux de plus.
0: Enseignez-vous des cours de danse dans d'autres établissements que l'EMD de Maine-Saunois?
1: Alors ça m'arrive, plutôt dans des remplacements, mais par ailleurs j'ai d'autres ateliers de création chorégraphique ou des ateliers. Un atelier avec des personnes seniors, des personnes de plus de 60 ans, un atelier de création. Et ça se fait sur Caen, c'est un atelier, on va dire, chorégraphique senior. Et puis j'ai aussi un atelier théâtre-danse sur Caen. Alors ça, c'est pas des établissements, c'est au sein de structures de loisirs.
0: La danse, pour vous, est un besoin ou une passion?
1: Ah, les deux. Les deux. C'est-à-dire que je ne peux pas concevoir ma vie sans la danse. Donc j'ai besoin de danser, j'ai besoin de chorégraphier, j'ai besoin de voir les gens qui dansent. Enfin voilà, c'est comme un besoin, comme manger, je sais pas, dans ce sens-là. Et effectivement, c'est une passion, c'est-à-dire que la passion alimente le besoin. Enfin, moi, je trouve que c'est l'un ne va pas sans l'autre. Mais voilà.
0: Pour vous, quels sont les mots positifs que vous pourriez nous dire pour encourager à la pratique à la danse?
1: Exaltation du corps, joie de la sensorialité, je dirais aussi. C'est-à-dire qu'effectivement, je pense que c'est avec la danse qu'on peut, entre guillemets, si pour en dire s'éclater, dire que le corps, il exulte, hein, et il exulte dans ce sens-là. Voilà, il y a aussi, c'est aussi un travail de solidarité, de rapport avec les autres. Donc c'est un moment de rencontrer les autres. autrement que par la parole. Voilà, moi je trouve que c'est là qui permet le plus de dialoguer avec les autres sans forcément se comprendre au-delà de la barrière des langues.
0: Comment pourriez-vous encourager les garçons à pratiquer en plus grand nombre cette discipline ? Quel est votre point de vue sur cette activité qui reste encore aujourd'hui majoritairement féminin ?
1: Alors d'abord je dirais que ça dépend, ce rapport à la danse aux garçons est quelque chose d'assez français. En fait, parce que dans d'autres pays, il m'est arrivé d'aller parcourir le monde, il y a plus de garçons qui pratiquent dans d'autres pays. Ça dépend des pays. Donc c'est une chose assez curieuse en France, pourquoi ça s'est passé comme ça. Je pense que c'est une question de mode, puisque donc le premier des danseurs qui a initié finalement l'art en tant que danse, c'est quand même Louis XIV, et à l'époque la danse était réservée aux garçons et pas aux filles. Je le rappelle toujours. Donc c'est une question de mode. Qu'est-ce qui s'est passé dans la société pour que ça soit comme ça ? Je ne peux pas l'expliquer. Qu'est-ce que pourrait dire aux garçons pour encourager à la pratique ? Je dirais que c'est un métier d'avenir, déjà, puisqu'effectivement, il y a tellement... Dans les cours de danse, on parle de 92% de filles, c'est-à-dire qu'il y a 8%, 10% de garçons pratiquent la danse, mais on voit que dans le hip-hop, il y a quand même plus de pratiquants garçons, par exemple, ou dans d'autres styles de danse. Donc, moi, je dirais que c'est une vraie pratique, c'est une vraie chance pour les garçons de pouvoir s'exprimer, et une vraie chance d'avoir un métier aussi. C'est un métier où... Quand on est garçon, eh ben on est plutôt choyé et on est recherché. Donc c'est un métier d'avenir. Voilà ce que je pourrais dire. C'est un vrai métier d'avenir pour les garçons.
0: Votre profession, c'est professeur de danse. Mais pourquoi ce métier et pas un autre ?
1: Alors je dirais d'abord que mon métier, c'est pas que professeur de danse. Je dis toujours que c'est tous les métiers de la danse. Parce que je suis à la fois chorégraphe, danseur, enseignant en danse, en professeur de danse, mais aussi conférencier, aussi formateur en danse. Donc pour moi, mon métier, c'est la danse, c'est pas que professeur de danse, c'est tout ce qui peut se rapporter à la danse. Alors pourquoi ce métier et pas un autre ? Ben voilà, je l'ai dit depuis le début, c'est seule la danse qui régit ma vie, en fait, en quelque sorte.

0: parler de cette fin de saison et inviter les auditeurs au spectacle qui se prépare. En ce moment, vous êtes en train de travailler le lac des Signes avec vos élèves pour la représentation à l'espace Sogona de Mamers, le mercredi 24 juin à 17h30. Mais pourquoi avoir choisi de travailler ce ballet classique?
1: Alors, ce qui est important pour moi dans l'enseignement que je donne au sein de l'EMD Mencenois, c'est d'essayer d'apporter, de faire comprendre aux élèves que la danse n'est pas une succession de numéros qui dure le temps d'une chanson, mais que la danse est plutôt un acte artistique qui peut raconter parfois des histoires ou en tout cas se prolonge le temps d'une soirée et que c'est pas juste une entrée-sortie comme un clip vidéo. Ça, c'est mon premier souci. Ensuite, donc je l'ai dit avant, je pense que la danse classique est très peu connue et pas assez connue. Et en faisant comme cela, c'est-à-dire en mettant le Lac des Signes, un des ballets dont tout le monde connaît au moins le nom et quelques numéros qui sont très connus, eh bien, je pense, il essaie de faire approcher la culture chorégraphique à tout le monde. Ensuite, le Lac des Signes est un ballet tout à fait particulier dans l'histoire de la danse, puisque c'est le premier ballet, on va dire, où il y a quelque chose qui qu'on va appeler de l'anthropomorphisme, c'est-à-dire la métamorphose animale. Donc c'est un ballet assez révolutionnaire. Et l'autre chose, c'est que la musique du Lac des Signes est une des plus connues au monde. Le compositeur Tchaïkovski vraiment m'a fait vibrer, et le Lac des Signes est particulièrement fort. Donc j'espère faire redécouvrir un petit peu le Lac des Signes, en le faisant découvrir aux élèves, au public, et à moi-même aussi, parce que je le redécouvre à chaque fois que j'ai l'occasion. Donc moi, pour moi, c'est comme une mission de service public, en quelque sorte. Je me dis, s'il faut faire connaître quelque chose de la danse, c'est par le biais du Lac des Signes. Et c'est très moderne, je trouve. On a une idée très classique, mais il y a quelque chose de très moderne dans les thèmes qui sont abordés, dans la difficulté d'abord d'aimer, d'être en désaccord avec ses parents. Et c'est ça un peu dans l'histoire aussi, etc. Dans d'être une difficulté d'être. Voilà, donc il y a quelque chose d'un petit peu tragique dedans, mais je trouve que tous ces thèmes sont aussi des thèmes de société, au-delà du côté classique des choses. Après, il y a un autre enjeu, effectivement, de pouvoir faire traverser aux élèves des éléments du répertoire, c'est comme ça que l'on dit, des répertoires, des éléments techniques et artistiques du répertoire.
0: Combien d'élèves qui pratiquent la danse avez-vous fait travailler sur ce spectacle?
1: Il y a 80 élèves qui seront là, donc ça va d'éveil, les petits de 4 ans jusqu'à donc le plus âgé à 70 ans. Donc ça fait 80 élèves qui ont travaillé à peu près, 80, 85. Sur la scène, il y en aura un petit peu moins parce qu'il y a des gens qui sont malades, des choses comme ça, des fins de fond qui font que ça fera un petit peu moins. Et après, il y a aussi des invités, et dans ces invités, il y a aussi donc celui qui va faire le prince, Elliot Leray Bontemps, qui est en classe à horaire aménagé à Caen. Et donc, il y a aussi, d'une certaine manière, mon élève, puisqu'il est stagiaire au sein de ma troupe.
0: L'espace Sogona est une belle scène. Quelles sont les bonnes raisons de participer à cette soirée?
1: Pour le public ou pour les danseurs?
0: Pour le public.
1: Eh bien, voilà, voir effectivement redécouvrir le Lac des Signes, le connaître, l'appréhender, ça c'est une chose. Le voir en milieu rural, c'est-à-dire qu'effectivement ça passe à ma mère, ça passe à Sogona, c'est quand même un événement. Et puis, vive la danse, j'ai envie de dire.
0: Les réservations se font auprès de l'Office de tourisme du Mencenois. Peut-être aurez-vous donné envie à quelques personnes à l'écoute d'inscrire leurs enfants à l'école de musique et de danse du Mencenois. Quelques infos pratiques concernant les inscriptions, à qui s'adresser?
1: Pour l'inscription, donc, on peut contacter l'EMD Mencenois par téléphone au 02 85 29 19 38. C'est valable pour tous les sites, les trois sites. Ou par mail à emd@mencenois.fr.
0: Pour finir, avez-vous des idées de projets ou de ballets que vous pourriez proposer à vos élèves l'année prochaine?
1: Pas encore, parce qu'effectivement, depuis 2 ans, nous alternons un ballet avec musique live et un ballet avec orchestre, et puis un ballet sans orchestre, donc c'est le cas cette année. Donc l'année prochaine, on aimerait bien un projet accompagné par de la musique en direct, en incluant un maximum de gens dedans. Ensuite, je voudrais aussi travailler plus avec mes collègues professeurs de jazz pour faire un spectacle commun avec tous les élèves de l'EMD Mencenois qui font du jazz effectivement au contemporain. Donc il y a une idée qui émerge, c'est peut-être trop tôt pour en parler, mais en tout cas ça sera autour d'une œuvre très très connue de la musique. Et ça sera plutôt créatif, on va dire, peut-être sans référence cette fois, peut-être, mais c'est encore dans les cartons. On n'est pas encore sûr de ce projet.
0: Merci Olivier d'avoir répondu à mes questions et avoir partagé votre parcours de pratique de la danse sur l'antenne de Radio Alpes-Mancelles. On se retrouve très bientôt pour le spectacle de danse de l'école de musique et de danse Mensonois. Rappelons la date, le mercredi 24 juin à l'espace Sogona de Mamers à 17h30 pour voir la représentation du lac des Cygnes. Merci à vous.
1: À bientôt.
0: À bientôt.
1: Au revoir.
0: Au revoir.
1: Et vive la danse.
0: Merci d'avoir suivi ce magazine. On se retrouve très bientôt sur Radio Alpes-Mancelles pour suivre d'autres magazines et actualités sur le 106.3 FM. Et retrouvez-moi sur scène le 24 juin à l'espace Sogona. Au revoir et à bientôt. Et vive la danse.

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0: Jeudi 18 juin, sur le site Pierre Morin à Saint-Ouen-en-Brie, se déroulait la cérémonie de la pose de la première pierre des travaux d'aménagement et d'extension d'un bâtiment agricole ancien en salle polyvalente sur le site socioculturel de Pierre Morin. Retrouvons sur l'antenne de Radio Pensée M. Jean-Louis Clément, maire de la commune, et M. Dominique Leménaire, président du conseil départemental, venu réaffirmer le soutien du conseil départemental au développement de projets en milieu rural.
1: Donc, monsieur le président du conseil départemental de la Sarthe, madame, messieurs les conseillers départementaux, monsieur le président de la CDC, mesdames, messieurs les vice-présidents de la CDC, mesdames, messieurs les conseillers municipaux, mesdames, messieurs les présidents des associations communales, mesdames, messieurs, chers amis, c'est un réel plaisir de vous accueillir aujourd'hui sur ce site de Saint-Ouen-de-Mabray pour la pose de la première pierre de notre futur centre socio-culturel. Et je vous remercie de nous accompagner pour ce geste symbolique. Et je souhaite excuser monsieur le sous-préfet. Votre présence ici confirme l'intérêt que vous portez aux habitants du département, même les ruraux. Donc le département est un interlocuteur de proximité sur lequel on peut compter. Et comme la Sarthe est un département qui peut être pionnier et original, nous sommes heureux d'y habiter. Alors un département qui gère ses réseaux électriques, il n'y en a pas beaucoup. Un département qui a créé son réseau complet de fibres au débit, en commençant par les petites communes. Voilà. Avec le soutien des communes de communes, il ne faut pas nous oublier. Et qui a construit aujourd'hui un data center fonctionnel, qui est également encore pionnier. Et un département qui, par le syndicat mix avec la CO, permet l'organisation de la plus belle course automobile du monde. Donc c'est pour ça qu'on est bien en Sarthe. Donc on revient à notre petit site local. Historiquement, voilà, PLU 2004-2008, on avait écrit dans le PADD à l'époque, nécessité d'une nouvelle salle polyvalente pour répondre aux besoins de la population et des associations nouvelles, parce qu'on était 700 habitants, on est passé 1000 à un moment donné. Donc c'était la dernière ligne du PADD. Donc on avait tout fait le reste, il ne nous restait plus que ça. Donc l'objectif était déjà écrit en 2004. Toutes les réalisations ont été faites, en fin de compte, sur trois conseils municipaux successifs. Le premier, acquisition du site en 2017. Première réunion et visite le 30 août. Achat le 18 décembre 2017. C'était fait en un trimestre. Ensuite, modification du PLU parce qu'on était en zone A. On a réalisé ce qu'on appelle un stécal. Les 15 000 m² sont devenus constructibles pour des équipements collectifs. Donc ça, c'est fait. Installation de la radio avec un permis de construire en mai 2019 et installation en juillet 2020. Radio là. Restauration du foire champ avec l'aide de la Fondation du patrimoine 2019-2020, deuxième. Construction du bâtiment d'accueil ici des associations locales avec permis construit en 2019 et livraison en 2021. Ici, on a de la chance, on a bossé pendant le Covid sans arrêt. Donc, ils étaient isolés, ils ont bossé normalement, donc on n'a pas eu de retard. Et puis, on a amené ensuite le projet de salle polyvalente avec une nouvelle modification du PLU parce que malgré le STECAL et tout, on n'était pas d'accord sur les mètres carrés constructibles. Donc, remodification. Et puis, le troisième conseil municipal, donc depuis l'an dernier, engagement du cabinet Bleu d'Archie, voilà, ici présent, permis de construire en 2025, et puis avec ça, tous les dossiers de subvention, DETR, fonds friche, les demandes auprès du conseil départemental, la région, et je vais y revenir, et puis les leaders. Donc on a mis en place un plan de financement avec la collaboration des services des impôts et la participation de la Banque des Territoires. Et donc aujourd'hui, 18 juin 2026, pose la première pierre. Donc la région, on a eu droit à deux journées exceptionnelles, conférence des maires plus réunion avec les vice-présidents, où sans demander, on nous donnait 50 000 euros pour des travaux dans les petites communes. Donc évidemment, on s'inscrit, dépôt de dossier, numéro de place, etc. On développe, et l'an dernier, au mois de juillet, au moment où on dit « bon, bah, ça y est, on est prêt », vous donnez l'argent quand? Et on nous répond « mais il n'y en a plus ». Donc la région s'est discréditée complètement sur ce volet-là, puisqu'on n'avait rien demandé, ils ont promis et ils ont pas tenu leur promesse. Donc un travail continu des équipes municipales successives et de notre secrétaire de la mairie, alors alloué en plus avec une situation financière saine, parce que on avait fini nos emprunts d'un cycle précédent sur les gros travaux Villepinte, on avait de l'assainissement, le complexe communal, l'acquisition ici, les travaux ici. Donc on s'est retrouvé il y a 2 ans, on n'avait plus d'emprunts, donc on pouvait réinvestir. Et actuellement, les 2 derniers emprunts sont couverts par les loyers, qui finissent en 2030-2031. Donc sur ce point-là, on était assez... Enfin, on n'était pas à l'aise, on était sans emprunt. Les taux d'imposition modérés, puisqu'on est en dessous des moyennes de strates départementales et nationales, font qu'on peut augmenter légèrement les impôts et on essaie de viser le potentiel fiscal 1, puisqu'on est encore en dessous. Au-dessus, ça veut dire qu'on s'endette un peu, en dessous, c'est qu'on n'est pas assez endetté, donc on vise le 1.
2: Il y a moins d'aide.
1: Voilà, il y a moins d'aide. Donc on essaie d'atteindre le 1, ça fait partie des objectifs. Et puis le soutien de la Banque des Territoires fait que, après l'avis des services fiscaux de Conly, ils ont permis de se lancer. Donc voilà, ça c'est pour le volet fiscalité. Il y a un point important, je le répète, c'est l'écoute et le soutien du département d'Assap. Voilà. Interlocuteur de proximité, parce qu'on s'est parlé plusieurs reprises et vous avez eu l'écoute, enfin on a été écouté, entendu, voilà. Le département de la Sarthe nous soutient dans l'enfouissement des réseaux, donc là on a pratiquement tout enfoui, on est à 90% d'enfouissement. Nous a soutenu aussi pour la fibre, on était dans les communes mal desservies et donc on a travaillé au niveau de la commune des Alpes-Mancelles dès 2010 et ça s'est poursuivi, donc ça aussi il faut le rappeler, le reconnaître. On est mieux comment, puisque 600% des personnes sont raccordables. On a aussi écouté le soutien pour le projet Pierre Morin, voilà. Vous avez apporté une aide financière de 100 000 euros, c'est ce qu'on a affiché. J'ai regretté de ne pas avoir demandé plus, mais... Et puis, on a bénéficié d'aide des services de la TESART aussi, pour l'obtention de fonds spécifiques de l'État, les actes chaîne 4, là, qui permet d'avoir 50% sur la maîtrise d'œuvre. Donc c'est grâce à vos services. Et là aussi, il faut le répéter. Donc je voulais aussi saluer les efforts d'investissement du département pour exercer une de ses compétences, c'est-à-dire l'ENS, l'espace naturel sensible de la carrière. Je vous avais présenté l'espace il y a 2 ans ou 3 ans. Et puis le cheminement était parallèle, puisque quand vous m'aviez appelé, je vous avais dit que j'allais vous rappeler pour bosser ce dossier-là. Il reste une question, c'est l'avenir de l'ancienne maison d'habitation, où on pourrait, nous on a évoqué des sites d'exposition, sites d'accueil pour les élèves des collèges ou des lycées ou des écoles, ou une résidence d'artiste. Voilà, nécessité d'adapter les structures avec un investissement initial modeste du département et de la DCDC. Je ne sais pas si on veut faire quelque chose. On lance un appel du pied. Je ne sais pas, un petit pôle touristique à voir. C'est vrai que la réglementation est exigeante, mais le site naturel existait avant l'acquisition. Il était déjà beau et naturel. Et donc, ce n'est pas les autochtones qui détruisent le site. Donc, on pourrait considérer qu'en ayant quelqu'un dedans, ça pourrait être accepté ou supportable. Parce que ce n'est pas les gens du coin qui détruisent le site. Depuis 1964, ça n'a fait que s'améliorer. On a l'idée de travailler la carrière, le centre-bourg et le centre socio-culturel avec... tout ce qui s'apporte à la flore, la faune, la géologie, l'animation, les expos. Donc, il faudra quand même qu'on continue sur cette voie-là. Donc, je voudrais juste saluer donc, le travail des professionnels en cours, notamment Bleu d'Archie, qui ont permis d'avoir le permis de construire, de lancer tout de l'organigramme. Les entreprises qui sont présentes, donc il y en a quand même 2 ou 3. On sait pas trop mal parti, il faut que ça dure. On sait comment ça commence, mais on ne sait jamais comment ça finit, les chantiers. Et puis la Banque des Territoires qui nous a soutenus depuis le départ. Donc voilà, il y a encore un peu de travail à terminer, puisque ça serait bien qu'on ait encore des fonds pour terminer la cuisine et les équipements scéniques. Allez, jusqu'au bout du raisonnement. Donc sur les équipements scéniques, je pense qu'on va vous demander si on peut être soutenu. Je crois qu'il y a des enveloppes. Voilà. Monsieur sous-préfet est absent parce qu'on aurait voulu avoir l'avis sur la DETR. On a déposé un dossier aussi. Puis je vois Philippe Ralu qui, avant de s'en aller, bosse les fonds leader. Donc on est préinscrit quand même sur ce volet-là. 50 000. Merci Philippe. Reste avec nous surtout. Puis il y a encore de la place sur le panneau pour d'autres financeurs éventuellement. Donc nos dossiers sont en cours. Pour notre part, on doit réfléchir sur le comité de gestion pour assurer le fonctionnement de cette entité-là. Éventuellement un petit comité de programmation culturelle. Donc c'est un site qui a du potentiel puisqu'il est totalement viabilisé. Eau potable, assainissement, gaz naturel, électricité, fibre. Donc voilà, avec des bâtiments disponibles pour des projets touristiques, culturels, sociaux, mise à disposition gratuite. Donner des bâtiments aujourd'hui gratuitement, c'est avec le potentiel qui est autour. Donc on l'offre au département. S'il dit non, on l'offrira à la commune. Ou aux associations, ou aux particuliers, ou aux deux, ou à tout le monde. Bon, on est habitué de se battre ici, et je pense qu'on sera écouté. Merci de votre attention.

Bon alors, on va faire des économies de discours parce que comme il fait chaud, et d'ailleurs je vous invite ceux qui sont vraiment au soleil, je pense à ceux qui n'ont pas l'habitude, hein, ceux qui ont l'habitude, il n'y a pas de problème. D'abord, je vais saluer mes chers collègues, le président de la communauté de communes, mesdames, messieurs les élus, monsieur le maire et vos adjoints, les présidents de toutes les associations et tous ceux qui sont présents. D'abord, merci de cette invitation. Alors, vous avez commencé par dire que c'était un moment important, c'est effectivement un moment important, une première pierre. Même si beaucoup ont déjà été posés avant, on a quand même le sentiment d'être utile en mettant notre contribution et peut-être plus pour les financements que pour la pierre. Mais en réalité, évidemment, on est très attentif à vos projets. Alors, vous avez rappelé l'ensemble des actions du département que nous menons, j'allais dire, depuis de nombreuses années, parce que c'est aussi le fait de nos prédécesseurs qui ont pu concourir à une politique qui vise à assurer une égalité du territoire et à éviter que sur le département, il n'y ait que des grosses communes qui bénéficient de tous les avantages et le désert autour de ces communes. Donc l'idée, c'est potentiellement de rester au plus près. C'est ce qu'on a fait, vous l'avez rappelé, avec le développement de la fibre optique. On a commencé, contrairement à beaucoup d'autres, puisqu'on a pris l'initiative et désormais vous êtes propriétaire du réseau fibre du département, comme nous sommes propriétaires du réseau électrique. Il y a un autre département, c'est le Loiret. Vous voyez, on est deux en France à l'avoir fait et on est très heureux de l'avoir fait. Alors quand je dis on est heureux de l'avoir fait, c'est Joseph Caillaux en 1923 pour l'électricité, donc ça remonte déjà un peu. Mais on s'est inspiré en fait. Exactement. On s'est quand même inspiré de cette démarche qui consiste aujourd'hui à se dire, lorsqu'une collectivité est en charge de ses affaires, qu'est-ce qui est bon pour le territoire? Et plutôt que de confier à des opérateurs, comme ça a été le cas et vous l'avez rappelé sur la fibre, qui ont généralement tendance à se prendre ce qui est le plus profitable, ce qui a été le cas pour les grandes villes, eh bien nous on a fait l'inverse, on a commencé par les plus petites communes et on a développé la toile sur l'ensemble du département. Et puis aujourd'hui on est sur une nouvelle démarche qui consiste à assurer la souveraineté numérique. Alors je le dis à tous les élus et à toutes les collectivités, on peut stocker les données et au lieu de donner vos données, c'est le cas de le dire, aux GAFA américains, donc aux États-Unis qui emmagasinent toutes ces données pour alimenter la future intelligence artificielle, on a la capacité que nos données restent en France. Je prends un seul exemple, les données de la santé, par exemple, votre santé. Mais aujourd'hui, quand vous rentrez vos données, elles partent à l'autre bout du monde et vous ne savez pas un jour si vous ne serez pas fiché avec l'ensemble des problématiques que vous pouvez rencontrer. C'est un exemple qui a l'air lointain, mais en fait, c'est très concret dans la démarche. Alors, ça nous éloigne un peu d'une première pierre, mais ça veut dire simplement que pour se battre pour un département, pour une collectivité, il faut des projets. Et c'est ce que nous avons fait avec un schéma de développement stratégique pour la Sarthe, que nous avons développé pour les routes, pour les collèges et pour, bien sûr, l'accompagnement des territoires. Et c'est d'ailleurs ce dont vous avez fait l'objet avec le plan de relance. On a fait d'abord un plan de relance qui était juste après Covid pour accompagner les communes. On a fait ensuite un plan d'investissement et un plan d'investissement durable. C'est aujourd'hui plus de 600 dossiers qui ont été portés par les communes et c'est à peu près 45 millions d'euros que nous avons investis par l'intermédiaire des communes. Donc c'est aussi, j'allais dire, à travers l'investissement du département, un investissement relayé par les communes qui est une bonne solution avec une vraie différence par rapport à tous les autres dossiers, c'est que nous, on ne parle pas de simplification administrative. On l'a fait. Et quand on parle de simplification administrative, j'ai demandé qu'il n'y ait pas plus que 3 feuilles pour faire le dossier. Et je pense que si une de vos collaboratrices est présente à préparer le dossier, elle pourra témoigner qu'on a fait un dossier fonds de relance, très fonds de développement durable relance, très simple. Et tout le monde me disait, ça ne va pas être possible parce qu'il faut 7 volumes en général pour faire un certain nombre de dossiers. Et en fait, on a fait. Le préfet ne nous a pas déféré nos dossiers. Il y en a eu 600, donc ça prouve qu'ils sont passés. Et je crois que c'est une vraie leçon pour l'avenir. C'est de se dire, pourquoi on fait compliqué quand on peut faire simple? Je crois que souvent la réponse est, pourquoi on fait compliqué quand on peut faire simple? Effectivement, c'est le cas pour nos dossiers et je pense qu'il faut qu'on continue comme ça. On n'a pas de temps à perdre à faire des choses compliquées pour avoir des financements sur des opérations dont on vous laisse la maîtrise. Puis la bonne nouvelle, c'est qu'on va continuer. Donc il y a un certain nombre de sujets comme ça sur lesquels on va continuer et je pense que dans les prochains mois, on pourra annoncer un nouveau plan qui sera là aussi délégué aux communes. C'est à peu près chaque année 100 millions à 120 millions. Cette année, ça a été 120 millions d'investissements dont 25 à 30% sont délégués aux communes et c'est la raison pour laquelle vous avez eu un complément de financement sur l'opération. Puis enfin, pour terminer, parce que je ne veux pas être trop long, une salle polyvalente, comme son nom l'indique, c'est un élément important et moteur dans un territoire. Aujourd'hui, on le voit qu'elles sont très fréquentées, ces salles. Il y a de la demande, alors les mariages, les baptêmes, les fêtes de
familles, etc. Et derrière, il y a l'hébergement. Et donc, il y a une problématique hébergement qui reste, qui est réelle. Alors, on voit que quand on a 350 000 spectateurs sur le circuit, ils arrivent à se loger dans le département, les Airbnb, les gîtes, les chambres d'hôtes, etc. Mais il y a une capacité aujourd'hui à développer encore de l'hébergement et de l'accueil, parce que une fois qu'on a des éléments comme cela, il y a des besoins qui s'expriment à nouveau. Et puis sur le plan environnemental, je terminerai par là, effectivement, il y a un très beau site qu'on a rentré. Alors c'est le 20e espace naturel sensible du département. On a une très belle réserve d'eau, de biodiversité, puis il y a une maison qui a été acquise avec, donc

0: Bonjour à tous. À la une, le rapport de l'affaire Liana, plus de 3 semaines après la mort de la collégienne dans le Gers, et alors que son meurtrier présumé était visé par une plainte pour des viols sur une enfant de 10 ans depuis l'été dernier. L'inspection générale de la justice et de la gendarmerie confirme que cette plainte n'a pas été traitée comme une procédure prioritaire, ni par les gendarmes, ni par le parquet. Le rapport évoque aussi un cumul de pertes de temps et une absence de suivi de procédure. D'autres conclusions de cette enquête administrative seront dévoilées le 10 juillet. Le rapport définitif, lui, sera rendu début septembre. Dans l'actu également, la barre des 40 degrés déjà dépassée en Charente-Maritime, dans la Vienne ou encore dans les Landes. Canicule extrême sur une très grande partie du pays. Seuls 7 départements ne sont pas en vigilance rouge ou orange. Une cellule interministérielle de crise doit de nouveau se tenir en fin de journée, alors que l'épisode va durer au moins toute cette semaine. Et c'est une des conséquences dramatiques de ces fortes chaleurs. Au moins 13 décès par noyade ont été recensés en France, indique le porte-parole national de la sécurité civile. 2 morts hier soir, notamment en Seine-et-Marne, une fille de 13 ans et un homme de 38 ans. Enfin, notez que le nombre d'appels au SAMU est aussi en forte hausse, de 30 à 40% au niveau national. On observe également entre 10 et 20% de prise en charge supplémentaire dans les services d'urgence. 2 Français ont trouvé la mort dans le crash d'un petit avion de tourisme au Maroc. L'appareil s'est écrasé hier au nord du pays, peu de temps après son décollage vers Montpellier. Le pilote et sa passagère ont été tués dans l'accident. Une enquête technique est en cours. Et puis le foot est deuxième rendez-vous du mondial pour les Bleus. Après des débuts réussis face au Sénégal, l'équipe de France affronte l'Irak à Philadelphie à 23h pour son deuxième match de groupe. Avec une victoire, les Bleus valideraient déjà leur billet pour les 16e de finale. À suivre avant cela dès 19h, le tenant du titre, l'Argentine, qui affronte l'Autriche. Voilà pour ce point sur l'actu. Bon après-midi.
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Aujourd'hui, nous partons à la découverte de préférences plein air à Saint-Léonard-des-Bois, un lieu qui propose de multiples activités pour tous les publics. Pour en parler et nous présenter cette nouvelle saison, nous avons le plaisir de recevoir Raphaël Lestournel, directeur des activités, qui revient pour la deuxième saison. Nous allons découvrir ensemble ce que propose Préférence Plein Air, comment se dérouleront les activités et ce qui fait le succès de ce lieu pour la communauté locale.

0: Alors, monsieur Lestournel, bonjour.
1: Bonjour, madame.
0: Pour commencer, pouvez-vous vous présenter? Quel âge avez-vous? Quel a été votre parcours professionnel? Et depuis quand travaillez-vous pour Préférence Plein Air à Saint-Léonard-des-Bois?
1: Alors, moi, je m'appelle donc Raphaël Lestournel. Je suis directeur depuis 2 ans. J'ai 28 ans. Et donc, mon parcours professionnel, j'ai d'abord fait un master en marketing management du sport au niveau études pour en arriver là aujourd'hui. Ensuite, c'est plein de petites opportunités, en fait, qui se sont offertes à moi. Donc, j'ai été d'abord opérateur chez Préférence Plein Air au niveau de l'accrobranche. J'ai également été moniteur pour différentes activités qu'on propose. Que ce soit le tir à l'arc, la course d'orientation, encore l'escalade. Donc j'ai été moniteur pour toutes ces activités-là. Et du coup, l'année dernière, l'opportunité s'est offerte à moi de prendre les rênes de Préférence Plein Air. Et donc j'ai saisi cette opportunité. Et donc c'est ma deuxième année, effectivement, à la tête des activités.
0: En effet, vous êtes directeur des activités. Pouvez-vous nous expliquer ce que cela signifie concrètement? Quelles sont vos missions au quotidien au sein de Préférence Plein Air?
1: Alors, les missions quotidiennes, c'est ce qui est plutôt riche dans ce poste, c'est qu'il y a vraiment beaucoup de missions. C'est rarement les mêmes. Je ne vais pas avoir de journée type. Alors, il y a forcément le classique mailing, téléphone, où je vais pas falloir recevoir des demandes, que ce soit de centres de loisirs, de collèges, de lycées, qui vont me demander des devis pour venir effectuer des activités chez nous. Donc ça, c'est, on va dire, la partie principale de mon activité. J'ai une partie comptabilité qui s'effectue à chaque fin de mois et également tout au long du mois sur les différentes activités pour, à la fin de chaque journée, vérifier que tous les comptes sont bons, que tout se passe bien. Une partie plutôt management au niveau des plannings, au niveau des journées qui sont prévues pour les moniteurs, les personnes à prévoir en fonction du nombre de personnes qui a réservé, etc. Donc là, c'est plutôt la partie logistique, on va dire, et humaine. Donc il y a une partie ressources humaines également dans le poste. Et sur l'ensemble de l'année, je vais même des fois être amené à être sur le terrain et à effectuer des activités quand il y a besoin, quand on est vraiment en demande d'activités et qu'il y a vraiment beaucoup de personnes qui sont en attente. Et je peux parfois prendre aussi la casquette de moniteur, reprendre la casquette. Ça peut être de l'accueil, ça peut être toutes ces choses-là.
0: Et justement, présentez-nous l'équipe de Préférence Plein Air à Saint-Léonard-des-Bois.
1: Alors, l'équipe, elle est variée, puisqu'en fait, tout au long de l'année, elle s'étoffe. Nous, en fait, on est ouvert de début avril, au niveau du premier week-end d'avril, jusqu'à la fin septembre. Alors, moi, j'ai 2 alternants tout au long de l'année qui travaillent avec moi, donc ils sont aussi moniteurs. Donc, eux, ils vont faire vraiment l'année avec moi de septembre à septembre. Et pour le reste, en fait, on a des personnes qu'on va commencer à embaucher en février. On a 2 personnes qui arrivent en général. Alors, cette année, j'ai Ludovic, qui est un prestataire extérieur, mais qui va travailler avec nous depuis plus de 20 ans. Donc, lui, qui est là tous les ans, mais en prestataire extérieur. Donc, il intervient seulement sur certaines activités. On va avoir Mathis qui est lui plutôt préposé à l'acrobranche mais qui pareil peut être un petit peu multifonction puisqu'il a une carte professionnelle qui lui permet d'encadrer également les activités. Donc on a Leïla et Enzo qui sont les 2 alternants qui sont là avec moi tout au long de l'année et donc forcément tous les ans les alternants changent. Et enfin sur toute la période estivale, alors en mai on s'est étoffé un petit peu, on a Juliette, Mathéo, Maxence qui nous ont rejoints, Tanguy également, Evan et puis tout au long de l'année on a comme ça des personnes qui vont arriver pour au final arriver à une quinzaine de salariés sur les mois de juillet et août, qui sont du coup les 2 plus gros mois de l'année où on est ouvert sur toutes les activités tous les jours au parc Aventure du Gassot et sur Fresnay-sur-Sarthe pour le canoë-kayak.
0: Sinon, depuis quand existe Préférence Plein Air à Saint-Léonard-des-Bois? Pouvez-vous nous raconter un peu son histoire et son évolution jusqu'à aujourd'hui?
1: Oui, alors Préférence Plein Air, c'est donc une entité commerciale. L'association de base, c'est le Foyer Rural des Alpes-Mancelles. Donc c'est une association qui existe depuis 1989 et donc qui, avec le temps, s'est un peu étoffé, qui a donc commencé à proposer des activités à petite échelle et puis avec le temps ça a un peu augmenté. On a récupéré le parc Acrobranche en 2010 sur Saint-Léonard-des-Bois et en fait on a commencé à ce moment-là à développer toutes nos activités autour de ce lieu qui est le domaine du Gassot et qui permet vraiment de développer pas mal d'activités. Le lieu est vraiment propice, on a vraiment un coin naturel exceptionnel, on a un milieu de roche extérieure qui nous permet de faire de l'escalade, on a la rivière juste au pied de Saint-Léonard-des-Bois. Voilà, donc toutes ces activités-là ont évolué avec le temps et donc ça fait vraiment depuis 2010 qu'on est implanté sur Saint-Léonard-des-Bois et qu'on propose toutes les activités au niveau du domaine du Gassot.
0: Parlons justement des activités proposées par Préférence Plein Air. Pouvez-vous nous présenter le parc Acrobranche et nous expliquer ce que les visiteurs peuvent y découvrir et y vivre?
1: Alors le parc Acrobranche, c'est un peu l'attraction principale. Donc on a 6 parcours qui se décomposent, on va dire, en 3 niveaux de difficulté. On a le niveau débutant qui va comprendre les 3 premiers parcours, vert, bleu, violet, avec le vert qui est un parcours vraiment pour les plus petits à partir de 6 ans. Donc quoi qu'il arrive, on accueille à partir de 6 ans. Et effectivement, sur les premiers parcours, on va avoir vert, bleu, violet qui vont être ouverts aux enfants, mais également aux adultes qui peuvent accompagner. Ensuite, on va partir sur le deuxième forfait qui est le forfait intermédiaire où là on va avoir un parcours en plus, le parcours rouge qui est le parcours un peu phare du parc on va dire, avec une grande tyrolienne qui traverse tout le domaine du Gasso de plus de 100 mètres et donc là c'est un peu le parcours familial. Et enfin on a deux parcours un peu plus sensationnels qui sont le parcours orange et noir et un peu plus sportif, et donc c'est ce qu'on appelle le forfait sportif, et là ça va être vraiment destiné à un public qui va être en recherche de sensations et de dépassement de soi.
0: Oui, d'ailleurs il me semble que les pompiers s'entraînent sur ce parcours.
1: Oui, on a effectivement tous les ans un groupe de pompiers qui vient, alors c'est pas toujours les mêmes, mais effectivement ça fait cohésion et puis en même temps ça permet aussi de travailler un petit peu les muscles et de garder la forme.
0: Alors justement, les trois premiers parcours sont équipés d'un système de sécurité. Pouvez-vous nous expliquer lequel et comment il fonctionne pour garantir la sécurité des participants?
1: Oui, alors nous, on est sur un système de ligne de vie continue qu'on appelle Speedrunner. C'est un système avec un crochet, tout simplement, qui se met au début du parcours. Et en fait, jusqu'à la fin du parcours, du coup, le crochet suit la ligne de vie. Donc en fait, les participants n'ont pas retiré les mousquetons ou les rattacher. C'est vraiment, ça vous suit du début à la fin du parcours. Donc c'est un système qui permet effectivement, soit pour des publics, des fois en déficience, qui ont des problèmes d'attention, ce genre de choses, ça permet d'être plus serein. Puis pour des tout petits, c'est pareil, pour les parents qui sont pas rassurés ou quoi, ça permet toujours d'assurer en plus une sécurité supplémentaire.
0: Alors vous proposez également au sein du domaine du Gasso le disque golf. Pouvez-vous nous expliquer en quoi consiste cette activité et comment elle se pratique ?
1: Oui, alors disque golf, c'est vraiment, je vais pas dire un copier-coller, mais c'est vraiment dans l'idée du golf. Donc on a un parcours qui va s'effectuer en plusieurs étapes. Donc nous, sur le domaine du Gasso, on a 12 paniers. Donc chaque panier, en fait, est à peu près une trentaine, quarantaine de mètres du point de départ. Donc vous avez un frisbee. Avec le frisbee, vous devez le lancer en moins d'essais possible, le frisbee jusqu'au panier, jusqu'à le mettre dans le panier. Du coup, vous avez un panier avec des chaînes. Et en fait, quand vous lancez dedans, le frisbee va se stopper par les chaînes, tombe dans la panière. Et sur le principe du golf, vous avez du coup une petite grille sur laquelle vous allez mettre en combien de coups vous avez réussi à mettre le frisbee dans le panier. Vous effectuez tous les trous à la fin, comme au golf. Voilà. Vous voyez la personne qui a mis le moins d'essais sur l'ensemble du parcours.
0: Alors cette activité, le disque golf, est-elle accessible à partir de quel âge ?
1: Alors l'activité disque golf, elle est accessible à tout le monde. On n'a pas vraiment de limite d'âge. Nous, on loue seulement les frisbees. Donc en fait, vous venez nous voir au niveau de la cabane de l'Acrobranche. On vous donne les frisbees. Après, vous êtes en autonomie. Vous pouvez même l'effectuer en fait vous-même si vous venez avec vos propres frisbees. C'est une activité qui est ouverte à tout le monde. Nous, on effectue seulement la location dessus, mais il n'y a pas vraiment de limite d'âge. Alors j'ai envie de vous dire qu'à partir de 4 ans, ça va être quand même un peu plus facile. Enfin, minimum 4 ans. Il faut quand même avoir un peu de force et une certaine coordination des mouvements. Donc on peut dire qu'à 4 ans minimum, quoi. L'idéal étant autour de 6 ans pour avoir vraiment une aisance dans les gestes, dans les mouvements.

0: Alors, Préférence Plein Air propose également des locations de canoë-kayak. Pouvez-vous nous expliquer en quoi consiste cette activité et nous parler des trois balades que vous proposez aux visiteurs?
1: Oui, alors sur la location de canoë-kayak, on va fonctionner en deux parties. On a la partie basse saison, on va dire, d'avril à juin, qui est la partie où on va effectuer toutes nos balades à Saint-Léonard-des-Bois. Donc le départ s'effectue au niveau de l'aire de loisirs. Donc l'aire de loisirs se situe en dessous du restaurant La Cave à Bière, dans le centre de Saint-Léonard-des-Bois. Et du coup, à partir de ce point de départ, on va avoir trois balades. Une petite balade qu'on appelle la mini-balade qui dure 4 km, qui dure environ une heure. Une deuxième balade à la demi-journée plutôt, où on est là plutôt sur deux heures de balade qui dure environ 8 km. Et une dernière balade qu'on fait plutôt à la journée, et là qui va durer 14 km et qui est plutôt sur environ 4 heures avec une pause le midi pour manger et puis aller jusqu'au bout en fin d'après-midi. Donc ça, c'est les trois balades qu'on va retrouver en basse saison. En haute saison, sur Fresnay-sur-Sarthe, du coup, ça va être le même principe. Sauf que cette fois-ci, nous, on est en dessous du camping de Sans Souci à Fresnay-sur-Sarthe, sur l'aire de loisirs toujours. Ici, pour le coup, c'est l'arrivée qui se fait à cet endroit-là. Donc nous, on emmène cette fois-ci les différents participants aux différents lieux de départ. Donc pour la mini-balade, tout s'effectue sur place. C'est une petite boucle qui se fait sur place. Pareil, environ 4 km, toujours une heure de balade environ. Et pareil, pour les autres balades, c'est toujours le même principe. On garde les mêmes distances, on est juste sur des départs différents.
0: Alors de la même façon, à partir de quel âge peut-on pratiquer le canoë-kayak au sein de Préférence Plein Air?
1: Alors nous, on fonctionne par rapport aux gilets de sauvetage. Donc les gilets de sauvetage qu'on a, on les met à partir de 15 kilos. C'est des gilets de sauvetage pour 15 kilos. Donc on est à partir de 15 kilos en fait. On n'est pas vraiment sur un âge. C'est 15 kilos, évidemment accompagné de deux adultes pour les enfants de ce poids-là. On a des canoës du coup qui font trois places avec un enfant qui peut se passer au milieu. Donc ça permet d'avoir deux adultes et puis un enfant entre les deux.
0: Vous proposez également des activités encadrées. Pouvez-vous nous préciser lesquelles?
1: Oui, alors comme je l'ai dit un peu au début, on encadre du coup les activités, alors escalade, tir à l'arc, course d'orientation, ainsi que canoë kayak. Pour les groupes scolaires qui auraient besoin d'un encadrant, on propose du coup l'encadrement sur ces différentes activités. On est limité à 12 personnes environ sur le canoë, l'escalade, ainsi que le tir à l'arc, tout simplement parce qu'on a besoin d'un cadre de sécurité et qu'un moniteur ne peut pas avoir plus de 12 personnes autour de lui, que ça devienne un peu dangereux. Donc on bloque à 12 personnes et ça permet du coup d'avoir un cadre sécurisé.
0: Et sinon, une nouvelle activité va être proposée dès le mois de juillet. Pouvez-vous nous en parler et nous dire de quoi il s'agit?
1: Oui, alors cette année, sur la saison hivernale, du coup, on a un petit peu plus de temps. Donc, on a profité de ce temps-là pour aller chercher un petit peu des activités supplémentaires qu'on pourrait proposer sur le parc. Ça a été l'occasion, du coup, à un salon des parcs extérieurs, de voir un peu comment ça se passait, les activités proposées. Et on a, à cette occasion-là, trouvé l'idée intéressante de l'escape game en extérieur. Donc, sur le même principe qu'un escape game intérieur, on va avoir des petites énigmes, des choses à trouver tout au long d'un parcours qu'on va proposer. Il va y avoir des petites boîtes, en fait, qui vont avoir certaines énigmes. Grâce aux énigmes, vous allez trouver un code qui va vous permettre d'ouvrir chaque boîte. Et vous avez un chemin comme ça qui va se faire jusqu'à arriver à la boîte finale avec un code également à trouver pour résoudre l'énigme.
0: Et à qui s'adresse cet escape game? Est-ce plutôt pour les familles, les adolescents, les adultes ou plutôt un public plus large?
1: Alors normalement ça sera comme ça, on aura deux parcours. Un premier qui sera plutôt pour les enfants en jeune âge, on va dire à partir de 4-5 ans, accompagné des parents toujours évidemment, puisque ça sera des énigmes assez simples, mais voilà, ça sera plutôt de l'observation, ce genre de choses, des petits parcours à suivre, des choses comme ça. Donc là on est sur un premier parcours plutôt enfant, plutôt école primaire, et un deuxième escape game qui là sera plutôt adolescent adulte, avec cette fois-ci un peu plus vraiment côté énigme qu'on va aller chercher, avec des choses un peu plus compliquées et puis quelque chose d'un peu plus challengeant.
0: Avez-vous déjà une idée des scénarios envisagés pour cette escape game?
1: Alors on y réfléchit encore un peu, on est sur la fin quand même, mais le premier ça va être plutôt dirigé pour les enfants, donc on est sur un escape game où l'idée ça sera de suivre les traces d'un écureuil qui a perdu un peu de ses réserves pour l'hiver, et donc on part à la recherche un peu de ses réserves pour les récupérer et puis pour lui ramener. Voilà, c'est un truc plutôt pour les enfants, pour les jeunes enfants. Et sur l'escape game adulte, on est encore un peu en peaufinage sur l'histoire, on a en gros les énigmes, on n'a pas forcément de thème encore qui ressort. Ce serait plutôt sur un savon avec une expérience chimique qui aurait mal tourner, et du coup on va essayer d'empêcher ce savon d'effectuer une catastrophe naturelle qui pourrait avoir des conséquences du coup sur la biodiversité locale. Dans tous les cas, on reste quand même sur une idée de biodiversité, de faune et de flore sur le domaine.
0: Nous venons d'ailleurs de découvrir toutes les activités proposées par Préférence Plein Air à Saint-Léonard-des-Bois. Mais pourquoi venir profiter de toutes ces activités? Qu'est-ce qui rend ce lieu et ces animations si attractifs pour les visiteurs?
1: Déjà, la première chose qui va frapper tous les visiteurs, c'est le lieu, le cadre qui est vraiment exceptionnel. On est au cœur des Alpes-Mont dans une région qui est encore vraiment bien protégée, qui a été gardée, qui est vraiment encore dans le vert. On est au cœur de la nature, on a très peu de voitures qui viennent passer, qui viennent polluer un peu l'atmosphère. Donc on est vraiment dans une atmosphère calme, on entend les oiseaux chanter, on est en plein cœur de la forêt pour la plupart des activités, on a la rivière autour de nous, enfin on est vraiment dans un cadre privilégié. Donc ça c'est la première chose. La deuxième chose c'est qu'on est sur une équipe, un côté un peu plus expérience avec, donc comme je vous ai dit au début, Ludovic, qui lui fait tout ce métier depuis plus de 20 ans et qui du coup sera toujours trouver ce qui va plaire à son public. Et puis on a une équipe très jeune, à contrario, mais du coup qui va apporter un peu cette fraîcheur, qui a la motivation, qui est dynamique et qui va toujours pareil, aller chercher la satisfaction du client, pareil en étant toujours aux petits soins. Et puis voilà, c'est vraiment la chose qu'on a envie de mettre en avant, c'est la satisfaction client, notre but premier.
0: Et pour ceux qui souhaitent plus d'informations ou réserver une activité à Préférence Plein Air à Saint-Léonard-des-Bois, pouvez-vous nous donner les contacts ou la manière de vous joindre?
1: Oui, alors nous depuis quelques années on essaie de privilégier un peu la réservation en ligne, tout simplement parce qu'en termes d'organisation pour nous c'est beaucoup plus simple d'avoir directement un planning qui est fait avec les réservations. Pour le week-end on sait qu'il va y avoir 50 personnes et voilà, je peux mettre plus ou moins de personnes en présence sur le jour-là. Donc on effectue les réservations en ligne via notre site internet. Le site internet c'est www.preferenceplenair.com et du coup sur ce site internet vous allez avoir toutes les informations pour chaque activité et un lien du coup pour réserver vos activités. Vous pouvez ou non réserver et payer en ligne. Vous pouvez seulement réserver et payer sur place. Vous pouvez payer du coup en chèque vacances, en carte bancaire, en espèces et en chèque sur place. Donc voilà, ça simplifie un peu les choses. Et si vous avez besoin d'informations, on est joignable par téléphone. Alors chaque activité a son numéro de téléphone que vous pouvez retrouver sur notre site internet. On a le canoë kayak du coup qui est joignable au 06 71 09 68 73. L'acrobranche qui est joignable au 07 83 83 93 77. Et enfin, moi mon numéro qui va être plutôt pour les activités, pour les devis, pour toutes ces choses-là, qui va être le 06 08 43 37 60. Et donc là, je peux vous renseigner aussi sur les activités, mais ça va plutôt être un numéro pour des prestations sur des team building, des séminaires d'entreprise, ce genre de choses.
0: Et par la suite, quels sont les projets pour Préférence Plein Air à Saint-Léonard-des-Bois? Y a-t-il de nouvelles activités, événements ou améliorations prévues pour les saisons à venir?
1: Nous, en fait, notre but principal, c'est de conserver une qualité de prestation. Donc, on n'a pas forcément de projet à long terme. Nous, ce qu'on veut, c'est toujours proposer des activités qualitatives. Le but étant forcément, sur la période en basse saison, d'avoir un maximum de groupes scolaires, puisque c'est ce qui nous permet de vivre au quotidien, en fait. Et du coup, sur la partie estivale, toujours la même chose, accueillir un maximum de personnes dans les meilleures conditions possibles. Donc, on reste toujours sur une volonté de qualité et pas forcément de quantité sur les prestations. Il vaut mieux avoir moins de prestations pour nous et qu'elles soient toute qualitative que s'éparpiller un peu partout. Donc on n'a pas forcément de nouvelles choses en tête pour le coup, mais on essaie toujours de développer un peu les séminaires, les team building, toutes ces choses-là sur le reste de l'année, du coup qui est une période un peu plus creuse pour toujours avoir du monde au quotidien.
0: Pour conclure, auriez-vous un mot de la fin ou un message à adresser à nos auditeurs à propos de Préférence Plein Air et de toutes les activités proposées?
1: On vous accueillera avec grand plaisir tout au long de l'année. Donc comme je vous ai dit, on est ouvert depuis le mois d'avril, depuis le 4 avril. On est ouvert toute l'année, donc on vous accueille avec grand plaisir tous les week-ends. On est ouvert également tous les jours fériés, les vacances scolaires, et donc on sera ouvert tout l'été, tous les jours, à partir du coup du premier week-end de juillet, qui sera le 5 juillet, si je n'ai pas de bêtises cette année. Voilà, on vous accueillera tous les jours à partir de ce moment-là. Venez nombreux, venez en famille, entre amis, pour des enterrements de vie de garçon, pour des enterrements de vie de fille, des réunions familiales, tout ce que vous voulez. On sera toujours ravis de vous accueillir avec le sourire.
0: Merci monsieur Lestournel de nous avoir présenté toutes les activités proposées à Saint-Léonard-des-Bois. Nous avons pu découvrir le parc Acrobranche, le disque golf, le canoë et kayak, les activités encadrées, la toute nouvelle activité de l'escape game, ainsi que les conseils pratiques pour profiter pleinement de ces expériences. Alors n'hésitez pas à venir profiter des activités en famille, entre amis ou entre collègues et à découvrir tout ce que Préférence Plein Air a à offrir. C'est un lieu idéal pour se divertir, se détendre et passer de bons moments au grand air. Merci encore et à bientôt.
1: À bientôt, merci, au revoir.

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0: merveilleux cadre du château de Sourches à Saint-Symphorien pour vous présenter un événement incontournable de chaque début d'été, le dimanche 5 juillet. L'association Ruyer Saint-Symphorien vous donne rendez-vous pour sa traditionnelle et très attendue fête de la chasse, de la pêche, de la nature et du cheval. Un programme exceptionnel qui célèbre nos traditions et notre terroir. Et pour nous en parler sur l'antenne de Radio Alpes-Mancelles, nous avons le plaisir de recevoir en studio trois invités. Alors, honneur aux dames pour commencer. Bonjour Manuela.
1: Bonjour.
0: Bonjour Georges Tourneur.
2: Bonjour.
0: Et l'incontournable du micro, notre ami Jean-Luc Boutier. Bonjour.
3: Bonjour.
0: Alors on le sait, donc cette édition 2026, elle s'inscrit dans la continuité directe de celle de l'an passé. Donc c'était le 30e anniversaire. Est-ce qu'on peut faire un petit bilan de cette édition historique?
1: Bien, ce fut une très belle édition avec une belle fréquentation du public. On a eu beaucoup de monde. On a fait à peu près 5000 visiteurs qui venaient un peu de partout, de France entière. On avait la Nationale d'élevage du Saint-Hubert qui nous a fait venir des gens d'Espagne, de Belgique, d'Italie, du Pyrénées. Donc c'est vrai que c'était sympathique l'échange avec différentes personnes à Saint-Symphorien.
0: Si on devait rendre hommage à quelques figures marquantes justement qui ont été personnages clés de cette grande fête, qui ont participé ou qui participent toujours, voilà, est-ce qu'on peut citer quelques noms?
1: Eh bien déjà, notre fondateur, Roger Blossier, sans qui on ne serait jamais arrivé là où on est, c'est lui qui a créé la fête de la chasse avec Charles Cruard, donc il y a 30 ans de ça maintenant. Donc c'est vrai que grâce à lui, aujourd'hui, la fête, elle est très populaire. On a une belle équipe, tous les bénévoles, les enfants des bénévoles, c'est un état d'esprit très familial, très sympa. Et puis aussi, surtout, sur le domaine de M. M. de Foucault, qui tous les ans nous reçoivent gentiment dans leur propriété, et où vraiment ça se passe très bien et tout le monde est content du site. Et donc, dans les bonnes figures, nous avons notre collègue Georges, qui est avec nous, qui est notre encyclopédie de la fête de la chasse, parce que c'est lui qui connaît toutes les dates, tous les petits tuyaux. C'est Georges à qui on demande quand on a quelque chose à résoudre ou autre. Georges, c'est toujours les bonnes dates.
0: Alors, Georges, ces longues années de participation à cette fête, qu'est-ce qu'on peut retenir?
2: Moi, la grande satisfaction que j'ai actuellement, c'est de voir une équipe de jeunes de 20 à 25 ans qui sont en train de prendre la relève. Et c'est ce qui me motive pour rester. C'est un peu le carnet d'adresse, c'est un peu la mémoire. Et ce qui serait dommage, c'est que je ferme le parapluie et que ça puisse pas être transmis. L'objectif pour moi, c'est la transmission. Je serais heureux si Saint-Pierre me donne encore quelques années de pouvoir participer et de voir le travail qui va être pris derrière. Même si c'est pas du tout le même état d'esprit. Puis, bon, ben maintenant, on a Internet. Internet, pour moi, c'est loin, des choses comme ça. Totalement différent. Mais c'est pas pour ça que ce sera mauvais. Pas du tout. C'est de l'évolution.
0: Bienvenue à la jeunesse. Ça fait plaisir d'entendre qu'une association donc voit arriver une nouvelle génération. Si on devait résumer en chiffres la fête de la chasse à Saint-Symphorien.
1: Alors, bénévole, on est tout au long de l'année. On est un petit groupe qui travaille sur la fête parce qu'il faut quand même savoir que même si la fête dure une journée, c'est quasi un an de préparation. Parce que dès qu'on finit une édition, on repense à la suivante. Il y a des impératifs à résoudre, à prendre de notes pour l'année d'après. Donc on est un petit nombre où on bosse toute l'année. Et puis bah, quand arrive le jour J, comme les 3 semaines de montage et puis 3 semaines démontage, bon, là on arrive à être un peu plus rapide parce que c'est vrai qu'on a des bras. Mais en fait, ça rassemble à peu près 200 bénévoles. Le jour de la fête, on arrive à presque 200 bénévoles. Donc qui sont des amis, les enfants, des amis. En fait, chacun vient se greffer à la fête parce que c'est une belle ambiance familiale. Voilà, on est en campagne, nature, et c'est vrai que tout le monde est, ça se passe dans la sympathie. Donc voilà. Et donc on a fait cette année, pour les 30 ans, une très très belle édition où on a eu plus de 5000 visiteurs à venir à l'édition sur le château de Sourches.
0: Et si on parle en termes d'exposants, d'équipage
1: Alors j'avais réussi à atteindre 1080 chiens présents pour les 30 ans et où on avait à peu près plus de 80 équipages présents sur la fête. Cette année c'est encore pareil, on a beaucoup d'équipages, beaucoup de nouveaux, beaucoup de personnes qui entendent parler de la fête de la chasse, qui sont encore jamais venues, qui viennent avec des amis, s'il y a un copain qui vient, ça se fait beaucoup par bouche à oreille, parce que même si voilà, on est en Sarthe, mais ça fait bouche à oreille, donc ça va très vite. Maintenant avec les réseaux, ça va encore plus vite. Donc c'est souvent voilà des amis, des copains de chasse qui disent t'es jamais venu à la fête de la chasse, bah tiens on va venir. Donc cette année, je sais que j'ai des nouveaux équipages qui viennent. Et puis en exposant, bah, on tourne à peu près entre 50 et 80 exposants. Et pareil, tous les ans, on a des nouveaux exposants qui veulent venir, qui entendent parler de la fête de la chasse, et que voilà, c'est des éditions qui montent chaque année. Donc les gens veulent venir participer.

0: on connaît ce cadre merveilleux du château de Sourches. Alors comment est-ce qu'il s'adapte pour accueillir l'événement?
1: Bien, en fait, on achemine beaucoup de matériel, donc toute une partie pour la restauration, parce que donc le midi et le soir nous avons la restauration. Il y a aussi la restauration rapide. Et puis ben après il y a tout ce qui se présente autour du ring, tout le matériel à amener, les chenilles à monter, parce qu'en fait on a quand même 2 jours de montage de chenilles et on a tous les barnums à monter. Donc on échange aussi avec d'autres associations car on se prête le matériel. On a une collaboration avec d'autres associations autour qui prêtent le matériel. Donc en fait il faut acheminer tout et tout monter sur les 15 jours, 3 semaines avant la fête.
2: Oui, il y a une très bonne entente entre le comité des fêtes de Chouan-Charny, l'entente rurale Auvergne, l'envol avec Loué. Donc ces gens-là viennent avec leur matériel et montent leur matériel sur place. Mais ce qui veut dire aussi, c'est que nous, on doit partir pour monter chez eux. Et je prends l'exemple d'Auvers-sous-Montfaucon avec les RAL. Il y a une soirée le 20 juin, donc on a du matériel de chez nous qui part le 20 juin, qu'on va monter à Auvers et après qu'on va redémonter pour ramener chez nous. Donc il y a une telle ambiance, il y a une telle façon de gérer que ça se passe en... On ne pense pas à la fatigue.
0: Et ça a permis d'occuper notre jeune retraité.
2: vieux retraité.
0: Donc, comme à l'habitude, un programme qui va être bien chargé, on va en parler. Donc, pour les visiteurs qui viennent en famille, quels sont les temps forts, les plus spectaculaires, les plus interactifs pendant cette journée du dimanche 5 juillet?
1: Alors, nous avons donc le jour de la fête, ça ouvre à 9h au public. Alors, l'entrée est à 6 euros et c'est gratuit pour les moins de 12 ans. Ça, on ne change pas chaque année, c'est toujours les mêmes choses. Les gens donc peuvent arriver à 9h. On a le concours de trompe qui a lieu dès 9h le matin. Après, vous avez sur le site différentes animations avec le tir à l'arc, l'initiation au chien d'arrêt. À 10h30, nous avons la messe de Saint-Hubert, où là, on a vraiment un grand public qui vient à la messe le matin. Et puis, vers 11h30, midi moins le quart, nous avons le vin d'honneur qui est offert par l'association des chiens courants, l'association 72, qu'on remercie parce qu'ils s'impliquent énormément dans la fête de la chasse. Ils nous aident beaucoup. Donc, il y a le vin d'honneur. Ensuite, partie restauration à midi, où cette année, nous faisons un bœuf grillé à la broche. Donc, pour un tarif de 21 euros pour ceux qui veulent se restaurer. On a aussi en parallèle la restauration rapide qui sera proche des chaumières. Et donc, tout au long de la journée, l'après-midi, on aura différentes animations avec les présentations des équipages, petites, grandes vénerie, vénerie sous terre. Chaque équipage présentera son équipage, son mode de chasse, les races de chiens, d'où est-ce qu'ils viennent, où est-ce qu'ils chassent. Et puis, donc dans la soirée, on a aussi la remise des concours de prix avec l'open de trompe, où les gens qui vont avoir sonné toute la journée pour se qualifier, donc à la fin, à 18h, il y a la finale. Voilà. Et donc, le soir, nous avons le repas du cochon grillé à 19h30 pour un tarif de 17 euros. Voilà. Donc, faut aussi, l'après-midi, j'ai oublié de dire, il y a la démonstration avec les percherons, qui est un concours, en fait, où ils se qualifient pour les 4 jours du Mans et
2: le haras du pain.
1: Voilà. Donc, et tout au long de la journée, les gens peuvent se promener tout autour du château, parce que le site est quand même très grand. Voilà. Donc, ils peuvent aller voir les chiens, les chevaux, il y a les exposants qui vendent diverses choses, pas que des articles de chasse, on a de plus en plus d'exposants qui viennent qui sont pas du tout du milieu de chasse, mais qui veulent participer, et puis donc faire le tour des chenilles, aller se promener dans le parc, voilà. Et donc le soir, le repas, et nous faisons un spectacle le soir de démonstration, de dressage en fait au niveau du cheval, et de country, voilà, on va avoir des démonstrations assez sympas, après, au moment du repas. Et donc après, on aura une reconstitution de chasse par un des équipages présents toute la journée avec nous sur la fête et on clôturera la soirée par le feu d'artifice.
0: Donc là, je vais m'adresser à Jean-Luc avec un programme aussi riche. Je pense que le micro va pas chômer. Alors, comment est-ce qu'on s'organise, qu'on orchestre cette journée pour être au plus près des exposants et également des différents équipages?
3: Oui, on s'organise très bien. D'abord, je voudrais revenir, si vous voulez bien, sur l'année 2025 parce que ça a été un grand cru 2025 exceptionnel. Et puis, bien sûr, c'est les 30 ans. Il y avait une cérémonie religieuse. Vous savez que c'est quelque chose là-bas qui est exceptionnel. 30 ans. Donc, on a fait venir, enfin, l'association, hein, pas moi, l'évêque du Mans qui est venu. C'est rarissime hein, de faire ça. Et là, il est venu parce qu'on a doublé dans le public. C'était incroyable et tout. Et c'était une belle cérémonie. Et ça fait partie de ce patrimoine patrimoine, bien évidemment. Donc ça, ça a été un anniversaire. On peut dire que moi, j'ai vraiment aimé ça parce que je me suis dit, ben voilà, c'est bien. On a laissé personne sur les côtés. Tout le monde était là. Donc c'était une bonne chose. Et pour aller maintenant en 2026, ben écoutez, moi, je suis arrivé un beau jour dans cette organisation. Je connaissais personne. C'est notre ami Georges Kelly qui est venu frapper à la porte. Je me dis, tiens, dis donc, il y a quelqu'un qui frappe à la porte et tout. Je savais pas où j'allais, hein. J'avais entendu parler, comme on disait, mais finalement, je savais pas trop. Et je suis allé là, j'ai trouvé une belle équipe. Et puis, quand on connaît pas, vous savez, c'est chaque sujet est important. Vous passez du sport à l'accordéon, de l'accordéon, vous passez à autre chose. Et là, vous dites, c'est la fête de la chasse, de la nature et tout. Et je me suis dit, bah, pourquoi pas? Peut-être que finalement, ça va m'intéresser. Et ça m'a intéressé beaucoup. Et ça m'intéresse toujours parce que le sujet est tellement grand. C'est un sujet qui est tellement important. Et aujourd'hui, qui est en actualité parce que qui dit fête de la chasse, on rappelle, il n'y a pas que de la chasse, la nature, la pêche et le cheval, c'est tellement important. Et bien, je me suis dit, on va arriver à gérer ça, il n'y a pas de raison. C'est immense, c'est vrai, c'est très grand, il y a trois pôles structurels et tout, mais on est bien sonorisé, il ne faut pas l'oublier, c'est très important. Et donc, suite à ça, et bien voilà, on s'est acclimaté à gérer un petit peu la situation avec les équipes, et moi, j'y prends du plaisir, et évidemment, au bout de X années, je ne dirais pas et tout, et c'est vraiment agréable, je passe une belle journée, là, parce qu'on a plein de choses, et un public qui est enthousiaste, un public qui est agréable, qui s'intéresse, qui écoute. Vous savez, quand on fait ça dans ce métier, au bout de 40 ans, on se dit qu'on est heureux comme un roi.

0: Et donc, vous avez parlé tout à l'heure de la restauration. On a parlé rapidement. Une fête réussie, c'est aussi là où on propose une bonne restauration. Et je crois que c'est plutôt une satisfaction du côté de Saint-Symphorien. Comment on s'organise au niveau de l'équipe pour satisfaire tout ce public?
1: Eh bien, on a une équipe restauration qui est gérée par Karine, qui fait partie du bureau. Et c'est elle la chef d'orchestre, je veux dire, qui gère très bien parce que ça se passe vraiment très, très bien. C'est très fluide. Donc, on a plusieurs bénévoles sous chaumière qui ont chacun un poste et donc qui se distribuent au niveau du plateau repas. Les gens passent avec leur ticket. Donc le matin, quand les gens arrivent sur site, peuvent aller à la caravane pour réserver leur ticket repas pour pouvoir se restaurer le midi et le soir. Vous pouvez prendre vos tickets par avance. Voilà. Donc ils viennent à la caravane, ils achètent leur ticket. Comme ça, le midi, ils vont directement sous chaumière pour se restaurer.
0: Donc tout ça sans réservation, juste le jour J, on vient, on prend son ticket. Il faut quand même une belle organisation.
2: Et je suis là pour rappeler un petit peu à l'ordre quand même, attention. Hein. Je rappelle à tout moment qu'il ne faut pas hésiter de prendre des tickets. On va à la banque, on prend ses tickets et ça fait partie de ça également. Le, je suis un peu le coordinateur pour gérer un petit peu tout ça. Et finalement, ça se passe très très bien. Très très bien. C'est ça aussi notre métier d'animateur. Là, on est au milieu, on est au cœur du réacteur et puis ça fonctionne.
0: On peut dire c'est une fête du premier week-end d'été, premier week-end de vacances. On y vient en famille à cette fête.
1: C'est ça, c'est avant que les gens partent en vacances, ils viennent à Saint-Symphorien. C'est le rendez-vous incontournable des retrouvailles de tous les amis chasseurs, pêcheurs, cavaliers et même les novices, puisque aujourd'hui on voit énormément de gens qui ne sont pas du tout du milieu chasse, pêche, nature et qui viennent en fait de Saint-Symphorien parce que de par le site.
3: Le site est important.
1: Et entendre dire que voilà, la fête de la chasse c'est pas mal, bah tiens, on ira peut-être faire un tour voir là-bas. Comme il y a plusieurs animations, vous pouvez repartir avec votre pot de miel, votre fromage. Il y a plein d'exposants en fait qui n'ont pas forcément rapport au milieu chasse parce que oui, c'est vrai, c'est fête de la chasse, mais pêche, de la nature et du cheval.
2: On se fait une idée, hein, une idée que cette fête de la chasse qui n'est plus que ça, les gens viennent, ah, on pensait pas que c'était la chasse. Non, il y a une idée générale. Et ça, c'est important pour les temps qui courent et pour l'avenir, justement, d'une telle manifestation. Il faut que ça soit une ouverture. Et je crois que les gens qui viennent aujourd'hui, voilà, ils ont compris que, voilà, on n'est plus en train de dire, voilà, halte, c'est fini, ça s'est terminé. On est dans une ambiance, une communication de dire, attendez, c'est pas ce que vous disiez.
1: Et on a des passionnés de nature. Alors, moi, je suis photographe animalière et j'expose à la fête de la chasse où je rencontre chaque année plein de passionnés de nature où en fait, on discute, on échange sur différentes espèces qui soient chassables ou non. Voilà, moi je prends en photo des oiseaux migrateurs. Alors oui, on prend les animaux mammifères, mais les insectes. Donc on peut parler de plein de choses, pollinisation, du petit écureuil au martin pêcheur. Donc voilà, en fait, ça ouvre à plein de discussions avec un grand public.
0: Voilà, ce grand public est invité à venir découvrir s'il ne connaît pas encore cette fête de Saint-Symphorien. On rappelle que c'est jusqu'à la tombée de la nuit, puisque c'est le feu d'artifice qui vient clôturer cette fête.
2: Absolument.
0: Donc on peut y passer une très belle journée. Peut-être quelques mots à l'intention de monsieur Mme Foucault qui vous met à disposition ce site justement.
1: Qu'on remercie infiniment parce que grâce à eux on peut faire notre fête chez eux et que ça se passe merveilleusement bien chaque année. Eux aussi sont très contents d'avoir tout ce monde présent à la fête. C'est vrai que c'est une belle réussite et sans qui on ne pourrait pas faire la fête si on n'avait pas ce lieu.
3: Et après l'épivrène, ça fait une animation pour le château.
2: Exactement.
3: Voilà, ouais. Voilà.
2: C'est une bonne idée en plus.
3: Oui, ben c'est une bonne idée parce que ça permet de faire vivre le château à la belle saison.
2: Ce qui est surtout curieux, c'est que dans un endroit privé, c'est pas facile aujourd'hui de faire une telle manifestation d'ampleur, connue évidemment bien au-delà des frontières. Ce n'est pas facile de faire ça dans un endroit privé où, comme disait Manuela, on nous donne le quitus pour y aller. Et c'est ça qui est difficile. Il y a beaucoup de festivités aujourd'hui, mais les endroits privés aujourd'hui, c'est plutôt refermé. Et on a une chance extraordinaire.
0: Si on a autre chose à communiquer pour vraiment faire dépasser un public nombreux à ce rendez-vous du dimanche 5 juillet à Saint-Symphorien.
1: Eh bien, il y aura plusieurs animations et d'ailleurs, je pense, pour les enfants, on a les chasseurs à l'arc, en fait, qui initient les enfants au tir à l'arc. On a aussi les jeunes chasseurs qui font un petit stand de carabine à plomb pour les enfants. Ils apprécient, il y a des petits jeux, des lots à gagner. Donc ça, c'est très, très prisé. Et puis, on a toutes les associations à qui on peut rendre visite sur le site, où chaque association parle. Donc on a, le Grand Gibier, on a l'exposition des trophées de Servia, la Fédération des chasseurs de la Sarthe, donc avec des techniciens où on peut échanger beaucoup de choses. On a aussi donc l'étude des mâchoires des trophées de cerf qui ont été récupérés, où en fait ils font des coupes dentaires et on peut savoir quel âge avait l'animal. Donc ça c'est assez intéressant, pointu avec les techniciens, c'est vraiment bien. Et puis donc toutes les associations, donc les gibiers d'eau, les chiens d'arrêt, les déterreurs, on a un stand de reconstituer en fait avec les déterreurs qui est assez joli. On a aussi Bernard, notre ami Bernard Le Breton, donc qui fait son stand d'armurier d'époque, d'autrefois, avec des anciens livres, de l'ancien matériel. Moi, avec mon stand photo, on est tout un pôle ensemble qui anime aussi pour le public. Et puis, tous les exposants qui seront présents à vendre. Donc ça peut aller de la veste de chasse à la trompe de chasse, ça peut être donc le monsieur avec le pot de miel, le fromage, on a plein de monde, et c'est vrai que chaque année on a des nouveaux exposants, des nouveaux équipages et du nouveau public.
0: Voilà, avec l'animateur qui est là, donc omniprésent sur toute cette journée, pour faire découvrir toutes ces personnes qui participent à la fête.
2: Et oui, parce qu'il faut faire bouillonner, j'allais dire, tout cela, mais c'est vrai, je le dis, je le redis, c'est une fête de qualité, c'est une fête d'envergure, et c'est vrai qu'aujourd'hui les fêtes de la chasse, de la nature, on fait pas n'importe quoi. Et là, on le voit depuis que je suis là, j'ai regardé l'équipe, comment ils travaillent, comment ils fonctionnent. Cette qualité, ils innovent, ils recherchent, ils regardent. Et une fête de qualité, elle dure parce que voilà, on y trouve plein de choses, chacun y trouve. On peut pas faire n'importe quoi, c'est pas une fête purement commerciale, c'est une fête de la nature et autres. C'est un petit peu ce que le spectateur recherche aujourd'hui. C'est-à-dire pas du business, surtout une fête de qualité. La nature, c'est au cœur de l'actualité actuellement.
0: Georges, il veut ajouter un petit mot pour conclure?
3: Oui, ce que je voulais dire, dès qu'on est rentré sur le site, on s'aperçoit que les gens qui sont rentrés sur le site, ils passent quasiment la journée. Il n'y a pas de vide. Il y a tellement d'activités tout autour et on y retrouve des gens qu'on connaît. Moi, j'en ai fait l'expérience. J'ai vu des années, j'ai même pas le temps de faire le tour du ring. On commence le tour du ring à 2h. À 6h, on ne l'a pas encore fait. Ce qui fait qu'il y a toujours de l'activité. Des gens qui sont rentrés le matin pour la messe, finalement, on va casser la côte. L'après-midi, il y a de l'occupation autour du ring. On reste à 7h, on reste. Ah, il y a le feu d'artifice, on reste. Et après, à minuit, on a une guirlande d'auto qui s'en va.
0: Une belle journée.

0: Ah, pourquoi pas.
1: Et puis moi, je veux dire, Radio Alpes Mancelles va nous envoyer le soleil cette journée-là. La météo de la veille sera bonne, vous êtes d'accord,
0: hein. Et on va préciser que le même jour, la commune fait son assemblée.
1: Et il y aura du soleil, alors il n'y a pas de secret.
0: Allez, merci à vous. Un dernier mot.
2: Écoutez, venez nombreux à Saint-Symphorien.
0: Merci.
3: Voilà.
1: Merci beaucoup.
3: Merci.
2: Merci.

0: Bonjour à tous. Chaleur historique sur une large moitié ouest du pays. On enregistre déjà 42 degrés sur la Vienne. De nombreux records sont battus. Après déjà des températures inédites la nuit dernière, plus de 24 degrés relevés à Tours, à Poitiers ou encore à Bourges. Météo France prévient que ces nuits chaudes vont durer jusqu'à la fin de la semaine. La chaleur entraîne aussi une forte pollution à l'ozone sur une grande partie du pays. Le pic est attendu pour demain et mercredi. Après la mort de Liana dans le Gers, un premier rapport d'inspection dévoilé aujourd'hui. Il pointe notamment la gendarmerie de Condon et le parquet d'Auch et évoque une absence de prise en compte des urgences quand une plainte pour viol sur mineur a été déposée contre le principal suspect de cette affaire. Le Premier ministre évoque une vérité d'une extrême gravité et Sébastien Lecornu promet que la puissance publique ne se défaussera pas. Notez aussi que des rassemblements sont de nouveau prévus à 19h devant les tribunaux et le ministère de la Justice à Paris. Des inspecteurs de l'Agence internationale de l'énergie atomique vont faire leur retour en Iran. Annonce du vice-président américain après une première session de pourparlers en Suisse suite à l'accord de paix conclu la semaine dernière. Jill Evans salue une étape majeure et un pas vers l'arrêt définitif du programme d'armement nucléaire iranien. Des discussions dites techniques doivent maintenant se dérouler entre les deux pays. Le foot et le deuxième match de l'équipe de France dans la Coupe du Monde, c'est contre l'Irak à Philadelphie. Des orages sont annoncés, ce qui pourrait perturber la rencontre. Elle débute à 23h. Et dans la nuit, on suivra le prochain adversaire des Bleus, la Norvège, face au Sénégal. Enfin, il n'a plus que quelques heures pour se faire connaître. Ce gagnant qui a remporté 13 millions d'euros au Super Loto. C'était la cagnotte des 50 ans le 24 avril dernier. Et la somme n'a toujours pas été réclamée à la Française des Jeux. On sait que le ticket a été validé dans l'Orne. Et l'heure limite, c'est juste avant minuit ce soir. Sinon, les 13 millions d'euros seront remis en jeu. Bon après-midi.
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Le club Génération Mouvement de Wassault-le-Petit vous informe que le concours de tarot initialement prévu mercredi 24 juin est annulé pour cause de canicule. Merci pour votre compréhension et prenez bien soin de vous. Le club Génération Mouvement d'Assez-le-Bois ne vous informe que son thé dansant initialement prévu ce jeudi 25 juin est annulé pour cause de canicule. Merci pour votre compréhension. Grande collecte de Pulse. Le comité de jumelage Alpes-Mancelles dans l'Europe organise une collecte de Pulse au profit de l'association. Vous avez des Pulse qui dorment dans vos placards. C'est le moment de leur donner une seconde vie pour la bonne cause. Où et quand les déposer? Rendez-vous sur le marché de Fresnay-sur-Sarthe le samedi 20 et samedi 27 juin de 8h30 à 12h30. Besoin de plus d'informations pour tout renseignement sur cette collecte de Pulse organisé par le comité de jumelage Alpes-Mancelles dans l'Europe. N'hésitez pas à contacter l'association.

festif et rythmé. Venez danser, partager un bon moment dans une ambiance chaleureuse le dimanche 28 juin à 14h à la salle des fêtes de Saint-Pierre-sur-Orthe. L'animation sera assurée par l'orchestre de Bruno Leblanc. Un pain au chocolat vous sera offert à la pause, le verre de l'amitié. Des tables seront à votre disposition autour de la piste. Ce thé dansant du dimanche 28 juin à Saint-Pierre-sur-Orthe est sans réservation. L'entrée est fixée à 8€. Le dimanche 28 juin, l'association Accordéon Musette organise un thé dansant de 14h à 19h à la salle de Sérigny dans l'Orne. L'orchestre Marcel Pelletier animera ce rendez-vous dansant à Sérigny le dimanche 28 juin. Renseignements 06 72 14 73 79. Je non, je non, je non. Thé dansant.

simplement amateurs de bonne musique, venez partager un moment chaleureux le 29 juin à la salle des fêtes de Sauton dans l'Orne, à moins de 10 km de la Ferté-Bernard, pour un thé dansant animé par Nicolas Devoir. Il saura vous faire chanter et danser sur vos airs préférés. La salle bénéficie d'un parquet magnifique, un confort pour la danse. Et parce que la danse s'accreuse, le club des retraités de Sauton vous offre une viennoiserie locale préparée avec soin par le boulanger-pâtissier du village. L'entrée est fixée à 8 euros. L'ouverture des portes se fera dès 13h30. Pour toute question, pour réserver vos places, contactez la présidente Claudine Grenèche au 06 19 01 54 77. Nous avons hâte de vous retrouver sur la piste de danse à Sauton le lundi 29 juin. L'association Génération Mouvement Persaigne Saunois vous donne rendez-vous pour un après-midi de convivialité de compétition. Concours de pétanque le lundi 29 juin à partir de 14h à la Freinet sur Chez.

Et parce que tout le monde mérite de repartir avec le sourire, un lot sera remis à chaque participant. Plus de renseignements sur ce concours de pétanque organisé par le club Génération Mouvement Persaigne Saunois le lundi 29 juin au 06 87 68 37 18. Venez nombreux en famille ou entre amis pour tirer ou pointer dans la bonne humeur.

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Vendredi 3 juillet, marché champêtre de producteurs et de créateurs à la ferme des chèvres de Saint-Sennery de 18h à 22h. Restauration sur place, scène ouverte, inscription possible au 07 83 06 52 07. Rendez-vous au lieu dit Massacre à Saint-Sennery le Géret le vendredi 3 juillet de 18h à 22h pour le marché champêtre de producteurs et créateurs. Grande soirée guinguette à Vivoin. Le comité des fêtes de Vivoin vous invite à une soirée exceptionnelle sous le signe de la convivialité et de la fête. Sortez vos canotiers et vos plus beaux sourires pour une ambiance guinguette le samedi 4 juillet à partir de 20h sur le terrain de loisirs de Vivoin. L'animation sera assurée par leur

festive garantie, feu d'artifice pour clôturer cette soirée guinguette à Vivoin le samedi 4 juillet. Participation de 27 euros par personne. Renseignements et réservations auprès de Martine Barbier au 06 35 56 83 57. Catherine Chauffret au 06 25 99 79 71. Le comité des fêtes de Vivoin vous attend nombreux pour faire la fête ensemble le samedi 4 juillet. Samedi 4 et dimanche 5 juillet, c'est la fête au village à Saint-Ouen de Mimbré avec au programme de la journée du samedi.

par un DJ, repas sur réservation, menu faufilé 20 €, menu saucisse 15 €. Retirez vos billets à la Bolée au 02 43 97 24 12 auprès de Chantal au 06 47 98 84 80, Joël au 06 86 47 91 80, Stéphane au 07 55 58 61 28, date limite de réservation le jeudi 2 juillet. Le dimanche 5 juillet, vide grenier toute la journée de 7h à 18h. Infos et réservations auprès de Christine au 06 85 18 69 12. Maxime au 06 13 82 13 14. À 14h, babyfoot humain. Inscription gratuite sur place jusqu'à 14h30. Possibilité de participer à partir de 12 ans. De 14h30 à 16h30, animation guinguette avec les enchanteuses, manège, restauration rapide sur place tout le week-end. Rendez-vous le samedi 4 juillet, dimanche 5 juillet pour la fête communale à Saint-Ouen de Saint-Marc du Désert, 22e édition du festival Saint-Marc América le samedi 4 et le dimanche 5 juillet. Ouverture du site à 10h30 le samedi. Ouverture officielle du festival à 11h. Au programme de la journée, bal country, concert d'Alan Carter, chanteur multi-instrumentiste. Lost Weekend, initiation danse country orchestrée par Babette, animation village western. Le spectacle Buffalo Bill Show de 15h à 16h, de 21h à 22h, cracheur de feu et feu d'artifice à 23h. Le dimanche 5 juillet de 10h à 17h, retour sur le festival Saint-Marc America pour les différentes animations proposées. Bal country, initiation danse country, concert d'Alan Carter, animation village western et animation Buffalo Bill Show. Participation de 6€ à 10€ pour l'entrée ado de 15 à 18 ans selon la formule choisie. Gratuit pour les moins de 14 ans, de 10€ à 20€ pour tous. Restauration rapide sur place, exposition de voitures anciennes et motos, l'entrée du festival Saint-Marc America à Saint-Marc du Désert le samedi 4 et dimanche 5 juillet sera offerte au chauffeur et à son passager. Timbré. Le dimanche 5 juillet à Saint-Pierre-des-Nids, le club d'invités de Saint-Pierre-des-Nids.

Orchestre Gilles Musique. Renseignements au 06 51 87 51 44 ou au 06 22 86 75 93 pour ce thé dansant du dimanche 5 juillet à Saint-Pierre-des-Nids.

chasse, de la pêche, de la nature et du cheval. Rendez-vous le dimanche 5 juillet à Saint-Symphorien, au château de Sourches. L'association Ruyer Saint-Symphorien vous invite à une journée exceptionnelle dans le cadre prestigieux du château de Sourches, placé sous le signe de la tradition.

partir de 12h, restauration sur place, repas champêtre, bœuf à la broche pour une participation de 21 €. Restauration rapide également disponible sur place. À partir de 13h30 ce dimanche 5 juillet à Saint-Symphorien, démonstration de chiens d'arrêt, concours, modèles et allures, percherons Trépoitevin, Baudet du Poitou, présentation de l'association française pour l'avenir de la chasse aux chiens courants au département de la Sarthe, présentation des équipages de petites vénerie, grand vénerie et vénerie sous terre, open de trompe et remise des récompenses. À partir de 19h30, soirée festive autour d'un cochon grillé, participation de 17 € par personne, démonstration de dressing de rennie, reconstitution d'une chasse à cour par le radis du cavier de la Roche. Et pour clôturer cette journée festive, fête de la chasse, de la pêche, de la nature et du cheval à Saint-Symphorien le dimanche 5 juillet, grand feu d'artifice à 23h, une journée unique pour toute la famille, réunissant passionnés de nature, de chiens, de chevaux, de chasse et de tradition rurale. Renseignements 06 82 97 11 28 au 06 75 20 38 99. Venez nombreux.

et de danse. Venez vous amuser, danser et passer l'après-midi au rythme des plus grands succès rétro et de variété dimanche 5 juillet de 14h à 19h à la salle polyvalente Route de ma Mère à Saint-Langis-les-Mortagnes. L'après-midi sera animé par l'orchestre duo La Croix, ambiance garantie sur la piste. Les réservations sont possibles pour participer à ce thé dansant du dimanche 5 juillet au 06 69 07 93 87 ou au 06 40 08 61 73. Que vous soyez danseur ou simplement là pour le plaisir de la musique, toute l'équipe du club La Joie de Vivre vous attend avec impatience. Après-midi dansant à Bonne Étable, Génération Mouvement Pays de Bonne Étable vous donne rendez-vous le lundi 6 juillet pour son thé dansant qui se déroulera de 14h à 19h à la salle Mélusine 9 rue Twistringen à Bonne Étable. L'animation sera assurée par l'accordéoniste Bruno Leblanc qui mènera la danse pour vous faire passer un moment agréable et en bonne compagnie. L'entrée est fixée à 8€. Venez nombreux en famille ou entre amis pour partager ce moment festif et dynamique le lundi 6 juillet. Samedi 11 juillet à Rouen, l'association des anciens combattants de Rouen, l'UNC AFN, organise son loto annuel à 20h. Ce loto sera animé par Hervé Housson. Il est sans réservation. Loto doté de 2 500 € de lots avec consolante, nombreuses cartes cadeaux d'une valeur de 30€, 50€, 100€ et une carte cadeau de 300€ pour le gros lot.

à 18h. Petite restauration sur place. Venez nombreux à ce loto organisé par l'association des anciens combattants de Rouen, l'UNC AFN, le samedi 11 juillet à 20h à Rouen. Thé dansant à la Ferté-Bernard le lundi 13 juillet. L'association Génération Mouvement du secteur de la Ferté-Bernard organise un thé dansant le lundi 13 juillet à 14h à la salle Athéna de la Ferté-Bernard. Ouverture des portes à 13h30. L'orchestre de Patrick Caron animera ce rendez-vous dansant à la Ferté-Bernard le lundi 13 juillet. L'entrée est fixée à 10 euros. Viennoiserie, bouteille d'eau de 50 centilitres offerte. Plus d'informations 06 23 20 27 15 ou au 02 43 60 20 51. Guinguette en bord de Sarthe, le mardi 14 juillet de 14h à 18h, animé par l'orchestre de Bruno Leblanc et son batteur sur l'aire de loisirs de Fresnay-sur-Sarthe. L'association Animation Camping Mini-Golf vous invite nombreux à participer à ce bal gratuit du 14 juillet. Des crêpes vous seront proposées sur place. Mardi 14 juillet, Guinguette en bord de Sarthe, de 14h à 18h sur l'aire de loisirs de Fresnay-sur-Sarthe.

0: Bonjour à tous. La chaîne de protection a failli. Le Premier ministre réagit après la publication du rapport sur l'affaire Liana, cette collégienne retrouvée morte début juin dans le Gers. Les premières conclusions de l'inspection générale confirment des erreurs, des retards et une absence de suivi de procédure après une plainte pour viol sur mineur déposée en août dernier contre Jérôme Barella. Sébastien Lecornu assure qu'il faudra en tirer toutes les conséquences. Un autre rapport intermédiaire sur cette affaire sera rendu le 10 juillet avant le définitif début septembre. La France écrasée par la chaleur, 37,7 degrés relevés à Paris cet après-midi, c'est historique pour un mois de juin et les records tombent les uns après les autres. On dépasse largement les 40 degrés sur les Pays de la Loire, la Nouvelle-Aquitaine et le Centre-Val de Loire. Le pic de cet épisode de canicule est en cours et il va durer plusieurs jours. Conséquence, plus de 1350 écoles et collèges sont fermés et 4000 ont adapté leurs horaires, bilan du ministre de l'Éducation. Et concernant le bac et le brevet, Édouard Geffray précise que toutes les épreuves programmées le matin sont maintenues. Des reports sont prévus, notamment pour ceux qui devaient passer le grand oral l'après-midi. Cela concerne plus de 5000 candidats. Et c'est toute l'Europe de l'Ouest qui étouffe. Alerte rouge également sur l'Espagne aujourd'hui. Des records de chaleur attendus au centre du Portugal. Et puis une alerte canicule de niveau maximal sera émise mercredi et jeudi en Angleterre. Le Royaume-Uni qui va changer de Premier ministre après presque 2 ans à la tête du gouvernement. Keir Starmer a annoncé sa démission dans la matinée, conséquence notamment de l'élection jeudi dernier au Parlement du député travailliste Andy Burnham, désormais favori pour le remplacer. Le foot pour finir, ce sera ce soir la 100e sélection de Kylian Mbappé. Deuxième match pour l'équipe de France et son capitaine dans cette Coupe du Monde. C'est contre la plus faible équipe de leur groupe, l'Irak, et ça débute à 23h. S'il l'emporte, les Bleus seront qualifiés pour les 16e de finale. Voilà pour l'info. Bon après-midi.
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1: Canicule, la barre des 40 degrés pourrait être franchie ce lundi vers un record en Sarthe. Alors que la Sarthe est placée en vigilance rouge canicule depuis hier midi, le mercure devrait atteindre des chiffres extraordinaires ce lundi. 49 départements sont ou vont passer au seuil d'alerte maximale. Si Météo France prévoit 39 degrés au Mans dans l'après-midi à l'ombre, température ressentie 43 degrés, la météo agricole table davantage sur 41 degrés au plus fort de la journée entre 16h et 17h. Avec ces deux valeurs, le record de température pour un 22 juin serait largement battu en se basant sur les données de la station météorologique de Le Mans-Arnage depuis le 1er novembre 1944. L'actuel record est de 35,3 degrés datant du 22 juin 2003. La journée de lundi pourrait surtout devenir le jour le plus chaud pour un mois de juin en Sarthe depuis plus de 80 ans. Pour cela, il faudrait surpasser les 39,7 degrés du 29 juin 2019 et du 18 juin 2022. Ce chiffre de 39,7 sera vraisemblablement dépassé en début de semaine. Les températures vont se maintenir à des degrés inhabituels, voire légèrement grimper jusqu'à jeudi, avant l'arrivée de la pluie et des orages pour le lendemain, le vendredi 26, avec dans son sillage une baisse au thermomètre. Chaleur à la fête médiévale, on prend une grande claque. Les organisateurs ont bravé la chaleur hier lors de la traditionnelle fête médiévale de Bourg-le-Roi, maintenue malgré la canicule. La moindre fréquentation fait plonger les déficits. Les costumes d'époque étaient bien de la partie ce dimanche à Bourg-le-Roi. La petite cité du Nord-Sarthe organisait sa traditionnelle fête médiévale, exposant artistes et participants aux différentes animations. Programmes ont tenu leur rôle tant bien que mal sous une chaleur accablante. C'est dur, suffoque Martine Lafosse, couturière et bénévole investie de longue date. On a quand même enlevé une épaisseur de costume, indique son mari Gérard Lafosse, 75 ans, responsable de l'association organisatrice. Bourg-le-Roi, animation et patrimoine, lui aussi exténué sous ce soleil de plomb. Nous avons dû supprimer le spectacle de chevalerie, tournoi joute à la suite de l'arrêté préfectoral tombé samedi pour protéger les animaux, regrette le maître d'ouvrage de l'événement. Les combats armures entre chevaliers n'ont pas pu être maintenus non plus. Les armures sont juste brûlantes, explique Jérémy chaudement cagoulé dans son accoutrement de chevalier. Servane, 32 ans, conserve la même bonne humeur alors qu'elle vient se rafraîchir quelque peu au bar aménagé sur le site champêtre, drapé dans une longue robe épaisse inspirée du 15e siècle, équipée de guêtres tout aussi chaudes. Mais c'est important de garder nos tenues d'époque pour maintenir cette ambiance moyenâgeuse. À ses côtés, Huguette, 68 ans, une autre bénévole de plus longue date, elle est revêtue d'une tunique viking. De grands barnums sont de sortie pour offrir un maximum d'ombre aux visiteurs présents sur ce site dégagé, manquant cruellement d'ombre. Si la bonne humeur reste malgré tout au rendez-vous, le discours est plus morose dans la bouche de l'organisateur. On prend une grande claque. L'an dernier, on avait déjà perdu plus d'un millier de spectateurs et 6000 euros à l'arrivée. Il y a encore moins de personnes cette année, se désole Gérard Lafosse. Pour rentrer dans nos frais, nous avions déjà réduit un peu la voilure sur des animations qui représentent un budget de 15 000 euros. Mais au final, nous allons être très déficitaires. Un morne bilan qui pourrait compromettre la pérennité de l'événement. La question reste en suspens. 3 hôpitaux locaux de la Sarthe placés sous administration provisoire. L'administration provisoire du pôle hospitalier et gérontologique Nord-Sarthe est placée sous la responsabilité de Vincent Thomas, directeur d'hôpital, à compter de ce lundi. Le pôle hospitalier et gérontologique Nord-Sarthe, qui regroupe les hôpitaux locaux de Sille-Guillaume, Beaumont-sur-Sarthe et Bonnétable depuis 2020, est placé sous administration provisoire. Vincent Thomas, directeur d'hôpital, aura la charge de remettre à niveau le fonctionnement de l'établissement. Une décision prise par la ministre de la Santé, des Familles, de l'Autonomie et des personnes handicapées et relayées par l'Agence régionale de santé. Cette décision intervient après le placement du pôle hospitalier sous administration provisoire par l'Agence régionale de santé des Pays de Loire, décidé le 5 juin dernier au regard de la dégradation significative de sa situation financière, conjuguée des difficultés persistantes de pilotage et d'organisation. Malgré les accompagnements engagés, l'établissement n'a pas été en mesure de mettre en œuvre un plan de redressement crédible et opérationnel permettant de rétablir une trajectoire soutenable, souligne l'ARS, dans un communiqué. compliqué. La mesure de l'administration provisoire vise à rétablir rapidement un fonctionnement sécurisé et pérenne de l'établissement au service des usagers du territoire. Cette administration provisoire s'inscrit dans une démarche de remise à niveau global du fonctionnement de l'établissement en lien étroit avec les acteurs locaux, le conseil départemental de la Sarthe et les partenaires du système de santé. Château Belmar, le procès d'une escroquerie présumée à 7 millions. Un couple de Sartois et leur notaire seront jugés aujourd'hui et demain par le tribunal correctionnel du Mans. Le couple est soupçonné d'avoir escroqué plus de 200 personnes ayant investi dans un vignoble en pure perte. Plus de 200 parties civiles, 13 avocats, préjudice évalué à 7,3 millions d'euros. Le dossier du Château Belmar, un procès pour escroquerie dans un vignoble du Nord-Sarthe, sera jugé par le tribunal correctionnel du Mans aujourd'hui et demain. Grégory Russel, âgé de 68 ans, comparaîtra pour abus de confiance en récidive, escroquerie en récidive, blanchiment et fraude fiscale. Il sera également jugé pour avoir dirigé et géré une entreprise malgré l'interdiction prononcée dans le cadre de sa précédente condamnation en 2016 pour escroquerie. La justice lui reproche d'avoir géré de fait ce domaine viticole créé en 2017 à Saint-Longy près de Mamers. La gérante officielle était sa compagne Sidonie Grasset, âgée de 57 ans. Elle doit comparaître pour abus de confiance, escroquerie, fraude fiscale, blanchiment. Les parties civiles sont pour la plupart des membres des trois groupements fonciers viticoles qui ont investi dans ce domaine viticole en pure perte, excepté quelques bouteilles. Troisième prévenu, un notaire du Mans âgé de 68 ans, jugé pour complicité d'escroquerie. Il est soupçonné d'avoir enregistré l'acte de vente du manoir estimé à 400 000 euros au groupement foncier viticole Château Belmar pour 1,7 million d'euros, un montant calqué sur la dette du couple, la vente était censée annuler. Les associés du groupement foncier viticole n'étaient pas avisés de cette vente, contrairement à ce que laissait croire une fausse délibération d'assemblée générale antidatée. Le notaire doit également comparaître pour prise illégale d'intérêt pour avoir acheté des parts sociales dans le groupement foncier viticole. La production française de poulet va enfin pouvoir croître. Le projet de loi d'urgence pour la protection et la souveraineté agricole a été adopté par l'Assemblée nationale le 2 juin dernier. Le texte doit désormais être examiné au Sénat. La bonne nouvelle pour nous et surtout pour les éleveurs français, c'est que les règles européennes vont enfin être appliquées dans notre pays, comme c'est déjà le cas dans tous les autres pays européens. C'est un message que l'on portait depuis longtemps auprès du gouvernement. Cela a été long à se mettre en œuvre, mais mieux vaut tard que jamais. Cela va permettre de faciliter les procédures administratives et de relever le seuil concernant le nombre de volailles élevées sans passer par une enquête publique, c'est-à-dire en lien avec le régime d'autorisation environnementale. Ce seuil va passer de 40 000 à 85 000 volailles. Les projets d'agrandissement ou de construction de poulaillers vont bénéficier de procédures allégées. Un éleveur pourra ainsi faire un bâtiment d'élevage plus en restant en régime de déclaration. La production française de poulets dits standards va enfin pouvoir croître grâce à cette loi. Cela doit permettre de limiter l'importation de poulets. Un poulet sur deux consommé en France est aujourd'hui importé. La consommation de volailles est en augmentation de 3 à 4% par an. D'ici à 2028, nous allons augmenter nos capacités d'élevage et de production de notre gamme de poulets standard, nature d'éleveur de l'ordre de 30%. Cela va nous permettre d'atteindre un volume de 1,2 million de poulets par semaine. Il faut ajouter à ça le million de poulets supplémentaires que nous visons grâce à la reprise à Société France Poultry dans le Finistère. Nous allons construire un nouvel abattoir à côté du bâtiment déjà existant. Nous espérons que cette nouvelle unité de production mise en service courant 2028. Il s'agit d'un investissement conséquent de 120 millions d'euros. Les poulaillers standards font aujourd'hui 1000 mètres carrés en moyenne. Dorénavant, ils feront 1500 à 1800 mètres carrés. Sachant que dans le même temps, dans nos élevages LDC nature d'éleveurs, nous diminuons la densité de 10% pour passer de 42 kg du mètre carré, comme l'exige la réglementation, à 38 kg du mètre carré. Protéger le hérisson allié du potager. Quelques aménagements simples permettent de faciliter la vie des hérissons dans nos jardins. À la fin juin, il est possible de croiser dans son jardin des choupissons, un terme charmant pour désigner les bébés hérissons qui sont à cette époque en plein apprentissage de leur future vie d'adulte. Les femelles ont en effet deux portées de 5 petits en moyenne chaque année. Dans nos jardins, faciliter la vie de ces micro-mammifères protégés est assez facile, plutôt efficace pour sécuriser les potagers des limaces. Des scientifiques ont calculé qu'ils pouvaient en dévorer jusqu'à 350 en 1h30. La première chose à faire, c'est de ne pas déposer de produits anti-limaces autour des salades. Ils les empoisonnent, puis les hérissons les consomment, explique Océane Tarjus, stagiaire au Centre Permanent d'Initiative pour l'Environnement de la Flèche et étudiante en Master 2 à l'université de Perpignan. Le petit animal se nourrit aussi d'amphibiens et d'insectes, voire de graines, et il adore aller piocher dans les croquettes du chat, même s'il est déconseillé de lui en donner, tout comme du lait. C'est un omnivore qui chasse la nuit, surtout grâce à son flair, car il n'a pas la vision des rapaces nocturnes par exemple. Il utilise aussi beaucoup son ouïe. Il peut entendre les lombrics sous terre. Pour la boisson, il est inutile de lui laisser une petite gamelle d'eau à ras de terre ou fixer une petite planche sur le rebord de la piscine pour l'aider à en sortir. Il sait nager. Il se retrouve prisonnier dans les bassins avec de hauts rebords. Pour boire ou se nourrir, le hérisson peut parcourir 4 km chaque nuit, soit l'équivalent de 40 terrains de football. La petite boule de pique, qui sont en fait des poils creux de kératine, avance au rythme de 5 km par heure. Dans les jardins, le hérisson a peu d'ennemis. Ses seuls prédateurs sont le blaireau et le hibou grand-duc, les seuls à pouvoir desserrer la boule qu'ils forment lorsqu'ils se sentent en danger. Un anneau tout en muscles très puissant, les chats, les chiens ou même les renards ne peuvent que le blesser. Sur les pelouses, cependant, les robots qui tournent en autonomie sont dangereux pour lui, précise l'étudiante. En dehors de cela, il se débrouille. Laisser quelques souches, des branches mortes et des tas de feuilles sèches lui permet de construire son nid dans lequel il hibernera. Sa température interne descend alors à 6 degrés. Face à l'homme, l'hérisson se met en boule et grogne, mais c'est un animal qui s'habitue et s'imprègne très vite de l'humain, constate aussi Anne Tarjus, dont la grand-mère adoptait les spécimens qu'elle gardait en cage comme des lapins. Aujourd'hui, capturer un hérisson ou le déplacer est interdit par le code de l'environnement, tout comme le fait de détruire son habitat. Saint-Mexant, cette ferme pédagogique va ouvrir ses portes, jusqu'ici réservée au groupe scolaire au centre de loisirs. La ferme pédagogique des petites oisonnières à Saint-Mexant franchit un cap. Dès le 4 juillet, les familles pourront découvrir librement ce domaine de 5 hectares aménagé pour une promenade entre animaux familiers, espèces plus inattendues. Le projet est porté par Brian Préaubert et Antoine Gosnet. Il y a encore peu, l'endroit n'était qu'un champ de maïs. En 2 ans, les deux associés l'ont transformé en ferme pédagogique avec chemin, clôture, équipement d'accueil et espace de découverte. La ferme revendique une identité singulière, sortir des cases, résume Antoine Gosnet. Ici, les visiteurs croisent vaches, poneys, chèvres, naines, mais aussi des lamas, des alpagas ou des walibis. Un bébé walibi est d'ailleurs attendu cet été. S'y ajoute une vache zébu, naine, des chèvres anglo-nubiennes, ainsi que des moutons du Cameroun et à 4 cornes. Au total, près de 150 animaux composent ce cheptel éclectique. Au-delà de la promenade, la dimension pédagogique reste centrale. Des panneaux présenteront l'origine et les particularités des espèces. Certains espaces permettront aussi un contact plus direct avec les animaux, notamment dans le parc des chèvres. On apprend aux enfants à aller vers l'animal, mais respectueusement, souligne Antoine Gosnet. Une formule soigneur d'un jour sur réservation complétera l'offre avec une immersion d'une matinée aux côtés des gérants. Cette ouverture marque l'aboutissement d'un chantier mené en autofinancement. On est parti de rien du tout. Quand on est arrivé, c'était du maïs. Il n'y avait pas de clôture, pas de cabane, raconte Antoine. Depuis, le site s'est structuré avec un grand parking, une aire de pique-nique ombragée, un espace de jeu, une buvette proposant glace et souvenirs. L'entrée est fixée à 8 euros, gratuit pour les moins de 2 ans. C'est ouvert du mardi au dimanche de 10h30 à 19h. Ma mère, c'est Sam Football, des bases solides, réunies en assemblée générale vendredi 12 juin. Les dirigeants du SA Ma mère sont présentés le bilan d'une saison marquée par la stabilité du club et la poursuite de son développement. Le club de football du SA Ma mère, ce fort d'environ 300 licenciés, a tenu son assemblée générale devant ses adhérents bénévoles et élus. Le trésorier Julien Quindrose a présenté une situation financière saine. Cette stabilité permet au SA Ma mère de poursuivre ses projets et de continuer à améliorer les conditions d'accueil et de pratique pour l'ensemble des licenciés. Encadré par 4 éducateurs diplômés et 4 éducateurs fédéraux, l'école de football rassemble 143 licenciés ainsi que 29 licences dirigeants. Tout au long de l'année, des stages sont proposés pendant les vacances scolaires et des sorties permettent aux jeunes d'assister à des rencontres de Ligue 1. Les équipes des catégories U7 à U15 participent également à plusieurs tournois. Le club poursuit aussi le développement de la pratique féminine féminine avec des équipes jeunes et seniors constituées en entente avec Bonnétable et Saint-Côme. Côté senior, environ 110 licenciés composent les effectifs d'une équipe féminine, une équipe de football à 7, une équipe futsal ainsi que 3 équipes seniors qui évolueront en D3, D2 et Régional 3 la saison prochaine. Une 4e équipe sera également engagée en D4. À l'issue de la réunion, le bureau a été reconduit avec notamment Emmanuel Stadelman à la présidence. Le SAM entend reconduire ses manifestations phares, tournoi du 8 mai, tournoi futsal avant Noël, Pitchoun Cup, tournoi des familles, soirée choucroute, loto, tournoi de pétanque et participation à la journée citoyenne de Mamers. Cyril Guillaume, Xavier Kosmalki expose à la Maison du Tourisme. Dans le cadre des activités de l'association Cie Culture, Xavier Kosmalki expose à la Maison du Tourisme du lac de Cie jusqu'au 5 juillet. L'exposition intitulée La recherche de l'âme des paysages. Le vernissage a eu lieu le vendredi en présence d'Alain Orpin, vice-président de la commission développement touristique à la communauté de communes et de Philippe Guignon, maire de Cie Guillaume. La salle était trop petite pour contenir les très nombreux amis, les connaisseurs du travail de l'artiste venus découvrir sa nouvelle production. Un petit endroit d'exposition permet de découvrir le précieux travail du bois de son frère à travers de nombreux objets ou sculptures. Maison du tourisme du lac de Cie, exposition de Xavier Kosmalki, 157 œuvres à découvrir jusqu'au 5 juillet, tous les jours sauf le lundi 23 juin, de 10h à 12h30 et de 15h à 18h. L'entrée est gratuite.

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1: Le programme télé pour cette journée du lundi 22 juin. Ce soir sur TF1 à 21h10, retrouvez Camping 2, une comédie avec Franck Dubosc. Jean-Pierre Savéry, cadre dans une mutuelle d'assurance de Clermont-Ferrand, apprend que sa compagne veut prendre un peu de distance et faire une pause dans leur relation pour se ressourcer. Jean-Pierre décide de prendre des vacances dans un lieu inhabituel pour lui. Il se retrouve ainsi au camping des Flots Bleus, près d'Arcachon.
2: Ce soir sur la 2, retrouvez Meurtre au Paradis. C'est une série de suspense avec Don Gillet, Donna Warrington, Chantal Jackson, Shaquille Ali Weba et Catherine Garton. Le monstre marin, le corps d'un chasseur de monstres, est repêché en mer. Il porte des blessures étrangement similaire à celle infligée par une créature légendaire, la Louska.
1: Sur France 3, à 21h10, retrouvez une comédie, La Chance de ma vie, avec François-Xavier de Maison. Bien qu'il soit un excellent conseiller conjugal, Julien Monnier ne parvient pas à avoir de relation amoureuse stable. La raison est simple, il porte la poisse à toutes celles qu'il aime, et cela depuis sa tendre enfance. Au pire, il envoie ses petites amies à l'hôpital par ses maladresses. Un jour, il croise Johanna Sorini.
2: Sur la 5, un documentaire sur le front, réalisé par Antoine Leclerc. Hugo Clément dévoile les projets les plus ambitieux pour protéger et faire revivre les coraux, ces organismes essentiels à l'écosystème marin en France.
1: Sur M6, ce soir à 18h50, retrouvez la Coupe du Monde avec deuxième journée du groupe J, Argentine-Autriche en direct. Après une entrée en matière maîtrisée face à l'Algérie, victoire 3-0, Lionel Messi et ses coéquipiers permettent la direction d'Arlington au Texas où ils s'apprêtent à affronter de rugueuses Autriches. L'Albi Céleste espère prendre 3 points. Et à 22h50, retrouvez encore du football avec l'équipe de France contre l'Irak du groupe I. Après sa franche victoire 3-0 contre le Sénégal lors de la première journée, la France a parfaitement lancé la Coupe du Monde avec ses coéquipiers comme Bradley Barcola, Adrien Rabiot, Dayot Upamecano ou encore Michael Hollis. Les Bleus apparaissent en grande forme.
2: Et sur Arte, un film intitulé Le train sifflera trois fois. Ça se passe à Western en 1952 avec Gary Cooper, Grace Kelly et Lloyd Bridges en 1875. Nouveau-Mexique. Will Kane, le shérif de Wadleyville, vient de mettre un terme à ses dangereuses fonctions de shérif pour épouser la jeune Amy, une ravissante Quaker. Le couple est sur le point de quitter les lieux. C'est alors que Kane apprend la libération de Frank Miller, un bandit qu'il a autrefois fait condamner et qui a la ferme intention de revenir se venger.
3: Quelques suggestions pour les chaînes de la TNT. On va commencer par la chaîne LCP, chaîne Céla Public, avec un documentaire à 20h40, mai 40, les 30 jours du désastre. La France connaît la défaite la plus terrible de son histoire. Les dirigeants français de l'époque affirmaient que l'armée française ne pouvait être vaincue. Hitler lui-même la craignait. Or, elle est bousculée, balayé, anéanti en un mois, mais sait-on pourquoi? Sur TMC, comédie dramatique Dirty Dancing, à 21h25, durant l'été 1963, le docteur Jack Huseman quitte New York pour passer 3 semaines dans un club de vacances avec sa femme et ses filles. La cadette française dite Baby s'ennuie jusqu'au soir où une promenade l'entraîne vers les bâtiments réservés au personnel où elle découvre un spectacle étrange. Sur ses stars, un spectacle, les coquins. Merci Francis. Le groupe d'humour musical français Les Coquettes remettent le couvert avec ce spectacle vibrant mêlant humour piquant et énergie débordante à travers des chansons percutantes et des textes sans filtre. Mélodie Molinaro, Lola Cess et Marie Facundo, qui écrivent elles-mêmes leurs chansons, traitent de thèmes qui font écho aux préoccupations d'une trentenaire féministe. Il en est ainsi de l'amour, la peur de prendre de l'âge, le machisme, le harcèlement, mais aussi la lutte contre les discriminations et la quête d'égalité. Les trois jeunes femmes chic et glamour mêlent sur scène sketchs piquants et chansons engagées. Et on termine par TF1 série film avec un film d'action, Banlieue 13 Ultimatum, à 21h10. 3 ans après les événements tumultueux de la première banlieue, le ghetto demeure un territoire dominé par les gangs où le trafic de stupéfiants s'organise selon des clivages ethniques, chaque quartier étant dirigé par un chef de gang, Leito, qui avait été plein d'espoir en revenant nourrissant la la foi que les promesses politiques de démolition des murs seraient tenues, réalise que la situation n'a pas évolué. Pendant ce temps à Paris, Damien, son ami et membre des forces spéciales est engagé dans une opération pour démanteler un gang de trafiquants. Cependant, son enquête prend un tournant dramatique lorsqu'il est faussement accusé de trafic de drogue et se retrouve incarcéré. Dans le besoin urgent d'aide, il parvient à appeler Leito, le pressant de venir à son secours. Ensemble, ils devront affronter les dangers des quartiers, percer le voile de la corruption qui les entoure et tenter de restaurer un semblant de justice dans un monde où la loi a échoué.

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2: Le festival La Bonne Zik du collectif 110 revient pour une 7e édition du 26 juin au 24 juillet à Bonnétable. Fidèle à son esprit convivial et accessible, ce rendez-vous musical proposera une nouvelle fois plusieurs soirées de concerts dans le cadre du Parc du Château avec une programmation éclectique et des artistes venus d'horizons variés. Organisé par le collectif 110, le festival est devenu en quelques années un événement incontournable de l'été dans le Maine-Saunois. Pour en parler, nous recevons aujourd'hui Sylvain Pasquier, président du collectif 110. Alors monsieur Pasquier, bonjour.
3: Bonjour à vous.
2: Avant de parler de cette 7e édition de la Bonne Zik, pouvez-vous nous présenter le collectif 110, comment est née l'association et quelles sont aujourd'hui ses principales missions?
3: Le collectif 110 est né pendant la période de confinement au Covid. En fait, sorti de cette période, il n'y avait plus grand chose qui se passait dans notre commune de Bonnétable. Et on s'est retrouvé avec 3-4 acteurs à vouloir redémarrer quelque chose. Et la mairie nous a suivis. Et de là est né le festival La Bonne Zik, auquel participent l'ensemble des associations de Bonnétable en venant chacun à leur tour leur nous donner un petit coup de main. Et donc, historiquement, ça leur a donné un petit coup de pouce pour redémarrer. On a redonné un petit coup de pouce aussi aux restaurateurs pour redémarrer. Et puis, 6 ans après, 7e édition, on est toujours présent.
2: Alors, une question que beaucoup peuvent se poser, pourquoi avoir choisi le nom collectif 110?
3: Justement, de le fait que ça regroupe l'ensemble des associations et du monde associatif de Bonnétable, les commerçants de Bonnétable et puis les restaurateurs. Donc, le mot collectif et 110, pourquoi? Parce que le code postal de notre commune Bonnétable finit par 72-110.
2: Vous êtes le président du collectif 110. Concrètement, quel est votre rôle dans la vie de l'association et dans l'organisation du festival?
3: Je suis plutôt, dans la partie logistique, organisation. Donc, je suis dans la dernière ligne droite sur tout ce qui va être infrastructure, commande pour la restauration, les boissons. Moi, ça, c'est ma grosse partie. Et puis, tout au long de l'année, j'essaye d'être le moteur le plus possible pour que nos bénévoles soient présents toute l'année aux réunions et participent aussi un maximum.
2: Alors, pourquoi avoir choisi le château de Bonnétable pour accueillir ce festival La Bonne Zik?
3: Alors moi, je suis pas natif de Bonnétable, je suis arrivé sur Bonnétable il y a une quinzaine d'années maintenant, et quand j'ai découvert ce parc du château, la première idée que j'ai eue, c'est mais on peut y faire plein de choses dans ce parc, il est vraiment très agréable, il y a une petite rivière qui passe, donc du coup ça reste assez frais. Et puis quand on a proposé à la mairie de mettre de la musique dans le parc du château, ils nous ont tout à fait suivi sur cette idée.
2: Alors cette 7e édition se déroule du 26 au 24 juillet. Alors justement, que nous réserve la programmation 2026 de la Bonne Zik? Quels sont les artistes et les univers musicaux à découvrir cet été?
3: Il va y avoir tout un tas de groupes qui vont se présenter, puisqu'on est à 3 groupes par soir. Pour rappel, on était parti à 1 groupe par soirée, maintenant on est à 3 groupes par soirée. Donc, au niveau programmation, on essaye toujours de faire une programmation assez festive, même si on change de style de musique, mais des groupes assez festifs. Le but étant vraiment de s'amuser et de partager le vendredi soir un petit peu en ce qu'on appelle maintenant de l'afterwork, c'est-à-dire qu'après le travail, les gens viennent se décontracter et partager, échanger et pourquoi pas boire un petit coup ensemble. Donc, on va retrouver du reggae, on va retrouver du rock, on va retrouver de la chanson française, de la chanson world aussi un petit peu, et puis on fait aussi quelques piqûres de rap, parce que ça devient de plus en plus incontournable.
2: Alors, dès le vendredi 26 juin, Dasha Bada, ensuite Groove For You, ensuite on finit par Hendrick Airways, le vendredi 3 juillet, Molto Mordibi, les Têtes de Piaf et Alphonse Band, le vendredi 10 juillet, Tiné Bed, Fils à Papa et les petits-fils de Janine. Le vendredi 17 juillet, Super Cagette, Ronan par la suite et ensuite Beta Block. Et on finit bien sûr ce festival avec le vendredi 24 juillet, Sekouba, Charcuterie Musicale et Badenia Folie. Alors concrètement, comment peut-on participer au festival? Faut-il réserver sa place ou le festival est-il entièrement libre d'accès?
3: Rien de plus simple puisque le festival est entièrement libre d'accès et gratuit. Ça, depuis le début, ça fait partie de notre ADN. Donc, il n'y a aucun souci. À partir de 19h, vous pouvez vous présenter dans le parc du château château. Donc il y a un parking en face le parc du château et un parking côté ancien camping. Donc vous pouvez vous garer là et après vous pouvez accéder à pied au site.
2: Alors pour ceux qui souhaitent obtenir davantage de renseignements sur la Bonne Zik et suivre l'actualité du collectif 110, où peuvent-ils se rendre ?
3: Eh bien ils peuvent se rendre soit sur notre site internet qui est en route depuis cette année là, ça c'est la nouveauté de cette année, où vous retrouverez toute la programmation, toutes les informations utiles, comment y accéder, ou voir un petit peu déjà aussi si vous voulez voir un petit peu ce qu'il y a sur la carte de restauration, vous pouvez sur le site internet ou depuis plus longtemps maintenant sur notre page Facebook sans aucun problème.
2: Au-delà de cette 7e édition de la Bonne Zik, quels sont les prochains projets du collectif 110?
3: Eh ben, on n'a pas plus de projets que ça, nous, ça nous occupe déjà une grosse partie de l'année quand même. Il y a une grosse logistique, il y a énormément de travail l'hiver sur la recherche de groupes, sur la réservation des groupes et puis surtout sur le financement de la manifestation. Donc voilà, c'est quelque chose qui se déroule sur 5 dates, donc c'est aussi assez lourd au niveau de la logistique puisqu'on démonte et on remonte 5 dates. Donc ça nous occupe bien assez pour une année complète.
2: Un dernier message pour inviter nos auditeurs à venir découvrir le festival La Bonne Zik cet été.
3: Eh ben, comme je disais tout à l'heure, c'est vraiment un rendez-vous convivial et que l'on aime le groupe ou pas, on passe toujours un bon moment, on finit toujours par croiser une connaissance et on partage un moment d'échange, et c'est ça le principal.
2: Merci monsieur Pasquier d'avoir été avec nous aujourd'hui pour nous présenter cette 7e édition de la Bonne Zik et nous plonger dans les coulisses de cet événement devenu incontournable de l'été à Bonne Étable. On rappelle que le festival du collectif 110 se déroule du 26 au 24 juillet dans le cadre verdoyant du parc du château de Bonne Étable. Au programme plusieurs heures, soirée de concerts gratuites, accessible à toutes et à tous, avec une programmation éclectique qui promet encore cette année de belles découvertes musicales et des beaux moments de convivialité en plein air. Je vous dis à bientôt sur notre antenne.
3: Merci à vous.
2: Au revoir.
3: Au revoir.
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2: Depuis le 4 mai jusqu'au 3 octobre, l'équipe de la Maison des Projets de Ballon-Saint-Marc propose un bassin éducatif de nage à Jouer-la-Baie. Ce dispositif permet aux enfants de découvrir le milieu aquatique, d'apprendre à se sentir à l'aise dans l'eau et de s'initier à la natation dans un cadre sécurisé. Pour en parler, nous recevons aujourd'hui Owen Guillois, directeur de l'accueil des loisirs des 6 à 8 ans à la Maison des Projets de Ballon-Saint-Marc. Alors monsieur Guillois, bonjour.
4: Bonjour, bonjour à tous.
2: Dans un premier temps, pouvez-vous nous présenter la Maison des Projets de Ballon-Saint-Marc ? Quelles sont ses missions et les actions qu'elle mène auprès des habitants du territoire ?
4: Eh ben, pour faire court, la Maison des Projets, c'est un centre social. C'est une association de loi type 1901 qui regroupe plusieurs projets pour les habitants qui sont découpés en plusieurs pôles d'activité. On va retrouver le pôle enfance pour les enfants âgés de 3 à 12 ans. On va retrouver aussi un pôle jeunesse pour l'activité ado et les collégiens de notre territoire. Et un pôle famille et vie sociale avec des activités pour les seniors, pour les familles. Et ce pôle-là porte en plus de cela une épicerie sociale.
2: Pouvez-vous d'ailleurs nous expliquer votre fonction au sein de la Maison des Projets de Ballon-Saint-Marc ? En quoi consiste votre travail au quotidien ?
4: Alors moi, au sein de la Maison des Projets, je suis chargé de mission et directeur des accueils de loisirs des 6-8 ans qui sont basés sur Montbiseau. Et je suis aussi coordinateur de tout ce qui va être projet autour du sport, notamment du coup sur la mise en place d'un bassin de nage, sur des projets autour de la découverte du sport, tout ce qui va être aussi responsabilité des séjours, organisation des séjours de vacances pour les enfants, découverte du camping, de la vie collective, etc.
2: Depuis le 4 mai jusqu'au 3 octobre, un bassin éducatif de nage a été installé à Jouer-la-Baie. Comment est né ce projet et quels sont ses objectifs ?
4: Alors, ce projet, il est né d'un constat plutôt sans appel. Nous, on a remarqué sur notre territoire que 60% des enfants qui entraient au collège ne savaient pas nager. Du coup, pour nous, c'était des conséquences assez dramatiques, car il faut savoir que la noyade, c'est la deuxième cause de mortalité chez les enfants de moins de 18 ans. Donc, du coup, pour nous, il fallait qu'on agisse. De plus, les écoles du territoire qui ont des créneaux de piscine sur les piscines du Mans se retrouvent des fois en complexité d'accessibilité à ces infrastructures. Et du coup, nous, on s'est dit, pour répondre un petit peu aux besoins qu'il peut y avoir auprès des enfants et des écoles, arriver sur ce type de projet pourrait être la solution pour tout le monde.
2: Justement, pourquoi avoir choisi la commune de Jouer-la-Baie pour accueillir ce bassin éducatif de nage ? Quels étaient les atouts de ce site pour mettre en place ce projet ?
4: Alors, l'atout de la commune de Jouer-la-Baie, ça va être sa proximité. proximité avec un gymnase pour tout ce qui va être accessibilité aux vestiaires, aux douches, mais aussi le fait de positionner ça à côté de ce gymnase-là, car il y avait un terrain de tennis et pour positionner ce bassin, il nous faut une surface plane et du coup, le terrain de tennis était la solution parfaite avec cette proximité du coup du gymnase pour se changer, prendre sa douche avant et après l'entrée dans le bassin, donc c'était pour nous parfait.
2: À qui s'adresse ce bassin éducatif de nage? Quels sont les publics concernés?
4: Alors, le bassin s'adresse à tout type de public. On va retrouver sur le bassin des écoles, des scolaires avec des petits maternels et jusqu'à des CM2. On va retrouver aussi cette année pour la première fois des collèges avec des classes de 6e qui viennent pour finaliser leur savoir nager. Mais on va retrouver aussi des publics adultes avec des cours d'aquaphobie pour lutter contre sa peur de l'eau, mais aussi des cours de sport santé avec des aquagymes douces, des aquagymes toniques pour un peu le côté plus pour se dépenser. Et on va retrouver aussi des cours avec les bébés nageurs pour les familiarisations des enfants avec le domaine aquatique. Et tout ce qui va, bien sûr, cours particuliers et apprentissage de la nage en lien avec la maître nageuse.
2: Concrètement, comment fonctionne ce bassin éducatif de nage? Quelle est sa surface? Est-il chauffé?
4: Alors, le bassin, du coup, est d'une structure assez imposante. C'est un bassin qui fait 6 mètres par 12 avec une capacité d'à peu près 70 mètres cubes d'eau. Le bassin est chauffé avec une machinerie qui est positionnée juste à côté avec des pompes à chaleur, des pompes de chlore, de pH, etc. pour pouvoir avoir des analyses qui permettent du coup la baignade dans le bassin. Nous, sur le site, on a aussi des barnums, une infirmerie qui permettent du coup d'avoir aussi tout cet aspect sécuritaire et de quoi poser ses affaires autour du bassin. Et nous avons aussi des estrades qui sont tout autour du bassin pour permettre à la maître nageuse de dispenser ses cours, que ce soit en aquagym ou avec les scolaires, etc. Et nous avons une profondeur, j'ai oublié de parler, d'1m40 dans ce bassin.
2: Alors, vous nous l'avez dit, hein, plusieurs activités proposées dans ce bassin, mais quelles sont les nouveautés de cette année par rapport aux éditions précédentes? Qu'est-ce qui a changé ou a été amélioré dans l'organisation de ce bassin éducatif de nage?
4: Alors, dans les nouveautés qu'on peut retrouver cette année, je l'ai un petit peu évoqué tout à l'heure, mais nous accueillons des collèges, le collège de Saint-Jean, qui vient avec une classe de 6e pour l'apprentissage de la nage et la validation du savoir nager. On va aussi avoir des créneaux spécifiques pour l'ADAPI, donc avec le foyer des érables qui est basé à Ballon-Saint-Marc, un foyer qui accueille des habitants porteurs d'un handicap. Donc on va avoir ce type de public. Donc comme on le disait depuis le début, c'est un bassin qui accueille vraiment tous les publics. Voilà, après on a gardé le même fonctionnement que l'année dernière et on essaye chaque année de faire en sorte de proposer d'autres choses et de faire que ce projet soit de plus en plus périn.
2: Où se situe exactement le bassin de Jouet-l'Abbaye?
4: Alors, pour accéder au bassin de Jouet-l'Abbaye, vous vous rendez au niveau du gymnase et sur le côté, derrière le gymnase, on va retrouver un terrain de foot et un terrain de City Stade. Et le bassin est juste à côté de ce terrain de foot et de ce City Stade, sur le terrain de tennis, derrière le gymnase de Jouet.
2: Concrètement, pourquoi venir participer aux activités proposées sur ce bassin éducatif de nage?
4: Concrètement, le bassin permettra aux habitants, permettra aux personnes intéressées de venir découvrir le domaine aquatique, de venir créer du lien aussi avec les personnes qui fréquentent ce bassin, rencontrer des nouvelles personnes, se dépenser et découvrir ce monde aquatique qui parfois peut faire peur aussi à certaines personnes. Donc n'hésitez pas en tout cas à venir sur ce bassin.
2: Si des familles souhaitent en savoir plus ou avoir des informations, quels sont les contacts ou les démarches à suivre?
4: Alors, il ne faut pas hésiter à appeler au centre social de la Maison des Projets où vous pouvez récupérer tous les contacts, adresse mail et numéro de téléphone sur le site internet de lamaisondesprojets.fr. Et voilà.
2: Alors, quelle est la suite pour ce bassin éducatif de nage? Est-ce que ce dispositif est amené à encore évoluer ou être reconduit peut-être les prochaines années?
4: Alors, pour reconduire ce projet, nous, on travaille et on est en lien du coup avec des fondations, dont la fondation Princesse Charlène de Monaco, qui nous a fait des dons financiers sur ce projet. Du coup, pour que ce projet soit périn, il faut que nous trouvions des dons. Donc, on travaille beaucoup avec les entreprises locales par le biais de mécénat. Donc, notre travail pour faire pérenniser ce projet est de trouver des mécènes, des entreprises locales qui seraient intéressées par nous suivre sur ce projet-là et nous aider du coup à le rendre encore plus attractif et encore mieux pour les habitants du territoire.
2: Pour terminer, avez-vous un dernier message à adresser aux familles ou aux habitants du territoire?
4: Le dernier message que je pourrais adresser aux familles, c'est qu'il ne faut pas hésiter à venir sur ce bassin-là. Il ne faut pas avoir peur de venir. Le domaine aquatique peut faire peur. Nous nous installons sur ce territoire-là justement pour faire venir l'eau auprès des habitants et que ce ne soit pas les habitants qui aillent vers l'eau. Tout ce qui est question d'accessibilité est le maître mot pour nous. Et bien sûr, si vous venez sur ce bassin-là, vous créerez plein de liens et rencontrerez plein d'autres personnes, ce qui est aussi l'objectif de ce projet.
2: Merci Monsieur Guillois d'avoir répondu à nos questions et pour toutes ces précisions. On rappelle que le bassin éducatif de nage est ouvert jusqu'au 3 octobre à Jouet-l'Abbé. Ce dispositif propose plusieurs activités adaptées aux enfants et aux adultes. Alors n'hésitez pas à venir en profiter et à participer aux différentes activités proposées tout au long de la saison. Je vous dis au revoir.
4: Au revoir.

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2: Le sanctuaire du Château Gaillard, présidé par Harry Ouaillon, organise son tout premier événement caritatif le 4 juillet prochain à la salle des fêtes de Nogent-le-Bernard. Une initiative solidaire qui vise à rassembler le public autour d'une cause et à soutenir les actions portées par le sanctuaire. Pour en parler, nous avons le plaisir de recevoir Monsieur Ouaillon. Alors Monsieur Ouaillon, bonjour.
3: Bonjour.
2: Pour commencer, pouvez-vous nous présenter le sanctuaire du Château Gaillard? Quelle est son histoire et surtout, quel est son objectif aujourd'hui?
3: Le sanctuaire du Château Gaillard est un sanctuaire, alors ce qu'on appelle communément un refuge. Alors l'idée du sanctuaire, c'est que des animaux qui sont accueillis, ils restent jusqu'à la fin de leur jour. Et alors, les animaux, plus spécifiquement, c'est des animaux de ferme, on peut avoir des vaches, des moutons, des chèvres, des poules. Et en général, c'est des animaux qui ont subi de la maltraitance. Donc ils sont accueillis chez nous pour avoir une nouvelle vie, on va dire.
2: En tant que président du sanctuaire du Château Gaillard, quel est votre rôle dans le fonctionnement la structure? Êtes-vous davantage dans la coordination, la gestion des équipes, le développement des projets ou sur le terrain auprès des animaux?
3: Concrètement, je fais tout parce qu'on n'est que deux dans l'association. On a un président et un trésorier. Et l'association est encore petite, c'est-à-dire qu'elle est encore récente, elle a à peu près 5 ans. Et on s'occupe de tout, d'accueillir les animaux, de gérer toute la vie du sanctuaire, les soins des animaux, la gestion de l'alimentation, des conditions de vie. Et aussi, ce que j'aime bien faire aussi, c'est communiquer pour la cause animale. Et c'est pour ça qu'on propose cet événement. C'est que à travers les histoires des animaux qu'on accueille, ça sensibilise à la cause animale. Et moi, c'est ça qui m'intéresse aussi, notamment lors des interventions. J'interviens aussi dans des écoles, dans des lycées, dans différentes conférences pour pouvoir justement parler de la cause animale.
2: Combien d'animaux sur ce sanctuaire à l'heure actuelle?
3: Alors pour le moment, on a une 50aine d'animaux, mais c'est la plupart des poules. Donc on a à peu près 25 poules et puis des petits ruminants. On a un pan aussi. Voilà, vous pouvez nous suivre sur les réseaux, vous allez voir tous les animaux qu'on accueille.
2: Vous lancez le 4 juillet à la salle des fêtes de Nogent-le-Bernard un événement caritatif. Qu'est-ce qui vous a donné envie de créer cette première édition et qu'attendez-vous concrètement de cette initiative?
3: Alors, cette initiative, c'est surtout ma volonté de sensibiliser à la cause animale et surtout autour de chez nous. Parce qu'on s'est rendu compte qu'il y a beaucoup d'événements qui se font en ville. Et là, j'avais vraiment envie de proposer chez nous, à Nogent-le-Bernard, un événement qui allie l'aspect culturel, parce qu'il va y avoir un spectacle avec une humoriste qui va parler de véganisme, et l'aspect aussi militant, puisqu'il y a eu des associations, il y a un journaliste d'investigation qui va parler de l'élevage, et il y aura aussi des anciens éleveurs qui vont venir. Alors, l'idée aussi, c'est de proposer un pont entre la cause animale et aussi la cause des éleveurs et des éleveuses. Et c'est vraiment le moment pour se réunir, discuter, échanger. C'est vraiment ça qui m'a animé le plus. Après, bien sûr, c'est aussi un événement caritatif où tous les dons, tous les fonds sont reversés à 100% pour les animaux.
2: Pouvez-vous nous détailler le déroulement de cet événement caritatif du 4 juillet à Nogent-le-Bernard? Quelles animations, interventions ou temps forts sont prévus tout au long de la journée ou de la soirée?
3: En fait, c'est en fin d'après-midi, ça commence à 17h et il y a deux grandes parties. La première, de 17h à 19h, c'est un spectacle avec une humoriste qui va parler de cause végane, puisqu'elle-même est devenue végane et puis elle va expliquer pourquoi à travers toute son histoire, c'est assez rigolo. Il va y avoir ensuite le deuxième partie où c'est une conférence avec des anciens éleveurs qui ont décidé d'arrêter l'exploitation animale pour des causes éthiques. Il va y avoir une association qui accompagne ces éleveurs et aussi un journaliste, Ulysse Thévenot, qui est un journaliste d'investigation qui a travaillé pendant 2 ans sur la cause des éleveurs et de la situation actuelle. Alors en plus de ça, il va y avoir pas mal de petites surprises parce qu'il y a aussi une exposition artistique avec des tableaux avec l'artiste William Pilate et aussi un apéritif 100% végétal qui sera proposé à toutes les personnes.
2: Pour les personnes intéressées, quelles sont les modalités pour participer à cette soirée du 4 juillet à Nogent-le-Bernard? Est-ce ouvert à tous et comment on s'organise l'accès à l'événement?
3: Alors, l'accès à l'événement, c'est au Petit Nogent. Ça se passe à la salle de fête, en fait, de Nogent-le-Bernard. Ce sera indiqué sur le site internet. Vous pouvez tout simplement aller sur le site, vous avez les adresses. C'est ouvert absolument à tout le monde, même les enfants, et ça peut vraiment intéresser, je pense, tout public.
2: Pour celles et ceux qui voudraient en savoir plus sur le sanctuaire, suivre vos actions ou participer à l'événement du 4 juillet, quels sont les moyens de contact ou les réseaux à privilégier?
3: Alors, les réseaux sociaux, c'est plutôt Instagram, Facebook, un peu TikTok. C'est Sanctuaire du Château, tout attaché. Et alors, si vous voulez nous contacter, vous avez l'adresse email sanctuaireduchateau.com.
2: Au-delà de ce premier événement caritatif du 4 juillet, quels sont les projets du Sanctuaire du Château Gaillard pour la suite? Avez-vous des ambitions particulières pour développer le lieu, accueillir davantage d'animaux ou renforcer vos actions de sensibilisation et d'éducation auprès du public?
3: Oh que oui, bah tout ça en même temps. En fait, nous, ça fait 5 ans qu'on s'est installé. Et petit à petit, alors moi j'aime bien aussi faire les choses étape par étape. C'est-à-dire que là, on commence avec ce premier événement. Si ça se passe bien, il y aura certainement d'autres événements du même type. Et puis j'aime bien aussi développer la sensibilisation animale à travers les plus jeunes, en participant à des interventions dans des écoles. Oui, on souhaiterait accueillir de nouvelles espèces, notamment cochons. Donc ça, ce sera en projet. À partir du moment où on a plus de dons, on va pouvoir mettre en place toutes les infrastructures, les clôtures, les abris pour pouvoir accueillir cette nouvelle espèce.
2: Rappelez-nous pourquoi venir sur cet événement caritatif du 4 juillet prochain à la salle des fêtes de Nogent-le-Bernard.
3: Alors cet événement, c'est enfin un événement qui parle de cause animale et d'élevage en même temps et chez nous dans un espace beaucoup plus rural que ce qu'on a l'habitude de voir en ville. Donc c'est vraiment une occasion de pouvoir aussi échanger avec des personnes qui sont issues de l'élevage, aussi avec des personnes qui sont véganes parce qu'il n'y en a pas beaucoup et c'est intéressant de comprendre aussi pourquoi les gens deviennent véganes et aussi bien sûr si ça vous intéresse d'échanger avec nous sur tous les projets du sanctuaire.
2: Si vous deviez conclure en quelques mots, que souhaiteriez-vous dire à celles et ceux qui nous écoutent aujourd'hui?
3: Eh bien écoutez, venez nous voir, c'est un super événement et vraiment si vous êtes sensible à la cause animale et aussi à la cause des éleveurs et des éleveuses, ce sera vraiment un super moment, un temps fort chez nous à Nogent-le-Bernard.
2: Merci monsieur Ohayon d'avoir été avec nous pour nous présenter le sanctuaire du château Gaillard et ce tout premier événement caritatif organisé le 4 juillet à la salle des fêtes de Nogent-le-Bernard. On rappelle que cette initiative vise à soutenir les actions du sanctuaire en faveur de la protection animale et à sensibiliser le public à cette cause importante à travers un moment de rencontre et de partage. Je vous dis peut-être à bientôt sur notre antenne.
3: Merci beaucoup.
2: Au revoir.
4: 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Il est 17h.

0: gendarmes. 35 départements seront en alerte orange. Cet après-midi, plus de 70 villes ont battu leur record absolu de chaleur. La barre des 42 degrés a été dépassée, notamment dans la Vienne, les Landes et en Gironde. Dans l'actu également, le rapport de l'affaire Liana. Son meurtrier présumé, Jérôme Barella, était visé par une plainte depuis l'été dernier, suspecté d'une cinquantaine de viols contre une enfant de 10 ans. Et les conclusions de l'inspection générale de la justice et de la gendarmerie confirment que cette plainte n'a pas été traitée comme une procédure prioritaire ni par les gendarmes ni par le parquet. Le Premier ministre Sébastien Lecornu évoque une vérité d'une extrême gravité. La levée des sanctions américaines sur le pétrole iranien. Les États-Unis annoncent cette suspension jusqu'au 21 août. Et après une première session de pourparlers en Suisse, le vice-président américain Jed Evans s'assure avoir posé des bases très solides pour aboutir à un accord final réussi. Il indique aussi que l'Iran a accepté de recevoir des inspecteurs de l'Agence internationale de l'énergie atomique. Le foot est le deuxième rendez-vous du mondial pour les Bleus. Après des débuts réussis face au Sénégal, l'équipe de France affronte l'Irak à Philadelphie à 23h. Avec une victoire, les Bleus valideraient déjà leur billet pour les 16e de finale. À suivre aussi dès 19h, le tenant du titre, l'Argentine, qui affronte l'Autriche. C'est la fin de cette édition. Bonne fin d'après-midi.
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0: 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Cloche, festival de petites formes spectaculaires à la campagne. Nous prenons le temps de flâner, de se rencontrer, de rêver en voyageant du côté du Nord-Sarthe. Depuis deux décennies, un festival itinérant et profondément humain tisse des liens uniques au fil des étés et transformant chaque année un nouveau village en un terrain de jeu et d'imaginaire. Et pour célébrer cette 21e édition qui marque aussi les 20 ans d'une magnifique aventure collective, le festival pose ses valises les 27 et 28 juin prochains du côté de Saint-Aubin de Locney. Pour en parler, nous avons le plaisir de recevoir Hubert Géga, directeur artistique. Bonjour.
1: Bonjour.
0: Donc, 20 ans passés à parcourir les différents villages de notre territoire, pour celles et ceux qui n'ont pas encore eu la chance de rencontrer ce festival, donc comment est-ce que vous pourriez le présenter pour leur faire connaître cette belle aventure?
1: C'est un festival familial, ouvert à tout le monde, et qui étale dans des villages tous les ans, des villages différents. Le nom qui cloche vient de là, c'est qu'il change de clocher. Donc on s'installe dans un village pendant une semaine pour à la fois monter des structures, préparer la fête, et puis le festival a lieu sur un week-end, samedi et dimanche, et puis on repart le lundi suivant. Donc le festival, c'est aussi une façon de découvrir et de redécouvrir les villages du Nord-Sarthe, qui sont tous très beaux, qui ont des recoins, une architecture singulière, des jardins, et l'idée c'est que le public vient aussi voir des spectacles, découvrir un village et passer un week-end en famille, entre amis, très agréable en général.
0: On va dire donc une belle longévité pour ce festival itinérant. Donc selon vous, quel est le secret de cette longévité? Qu'est-ce qui fait que cette complicité entre les artistes, les bénévoles et également les habitants fonctionne toujours autant après toutes ces années?
1: Je crois que c'est la simplicité de l'événement. On est la convivialité. C'est vrai qu'on met un point d'honneur à vraiment essayer d'accueillir les gens dans les meilleures conditions possibles, qu'ils puissent voir les spectacles aussi dans de bonnes conditions. Je crois aussi que les propositions artistiques, qui sont vraiment à chaque fois des découvertes et puis des univers complètement insolites, ceux qui sont proposés dans le festival font que les spectateurs Il y a plus de la moitié des festivaliers qui sont des festivaliers qui sont déjà venus sur le festival et qui nous suivent régulièrement, parce que ils savent que chaque année ils vont découvrir des nouveaux spectacles, des nouvelles formes spectaculaires, parce que l'idée de Kikloche, c'est de proposer aussi des spectacles de forme courte, donc ils font parfois 3 minutes, 5 minutes et puis des fois une demi-heure, maximum une demi-heure. Donc dans une seule journée, ils peuvent voir jusqu'à 10 spectacles différents, 10 univers, et c'est vrai que c'est aussi ça qui fait la richesse du festival et qu'ils le rend pas comme les autres. Voilà.
0: On va dire que l'itinérance fait que chaque année vous allez faire découvrir donc votre festival dans une nouvelle commune. Ça demande de la préparation, ça demande de la rencontre avec les habitants pour accueillir ce festival.
1: Oui, mais c'est aussi ça l'essence du festival, c'est vraiment d'aller vers les autres, de faire des choses ensemble. On ne connaît pas tous les. Quand on arrive dans un nouveau village chaque année, il faut prendre le temps de se rencontrer, de discuter ensemble, de présenter ce qu'on a envie de faire, et puis de le faire ensemble. Donc on est dans la tension, on est dans la discussion, et c'est vrai que c'est ça aussi qui fait qu'on n'arrive pas avec un festival tout fait. On a vraiment besoin des acteurs du village, des élus, des associations, des habitants, de toutes les bonnes volontés qui font le festival et qui le rendent évidemment. Quand on a créé déjà cette bon état d'esprit avec les habitants, quand le public il arrive sur le week-end, il le ressent. Et c'est ça qui est chouette.
0: Donc le public, on l'attend dès la journée du samedi en soirée à partir de 18h. Je vous propose de parcourir cette programmation du samedi soir et d'inviter ce public à se déplacer nombreux.
1: Alors le samedi, on va vous proposer 3 concerts sur la place de l'église mairie, puisque ça se touche, l'église et la mairie à Saint-Aubin-de-Locney. On va vous proposer 3 concerts gratuits, donc vous pouvez venir à partir de 18h découvrir un trio local qui s'appelle Kerléo, qui sont 3 guitaristes qui nous proposent de la chanson pop rock, reprise et composition. Donc ça c'est à 18h.

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1: On aura ensuite un bal folk, un concert bal folk avec Codario qui nous arrive, eux, de Strasbourg, et qui vont à la fois proposer des danses et des musiques dansantes. Tout le monde n'est pas obligé de danser, hein. On pourra aussi manger pendant ce temps-là, puisqu'il y a de la restauration prévue sur place. Donc à 20h... c'est un concert folk qui va durer 1h15 à peu près, puisqu'il y aura entre chaque concert des spectacles, mais j'y reviendrai après.

et puis on terminera avec une artiste voilà qui a grandi en même temps qu'Ecloge, puisqu'elle était là dès la première édition. Elle était toute jeune à l'époque, voilà, elle a accompagné les toutes premières éditions. C'est Lucie Hanois, qui depuis a fait des études, a fait une école nationale de la marionnette et fait aussi des mix DJ. On l'a accueilli quelques fois avec Lulu Canette et ses Meupettes, et puis là elle fera un set DJ, un mix à 22h30 pour terminer la soirée voilà, en musique et en dansant. Let's go!

0: les trois concerts sont entrecoupés de spectacles, de propositions, où là on peut aller voir des spectacles. Donc sur Kikoche, depuis quelques années, on monte un théâtre en paille, donc on aura un théâtre à ciel ouvert, mais un théâtre en paille qui sera installé à l'arrière de la mairie et où on vous proposera un spectacle qui s'appelle Avec un grand F, donc c'est une compagnie sartoise, les Gamettes, qui nous propose du théâtre pour aller à la rencontre des grandes figures féminines de l'histoire. Donc c'est plutôt drôle, enfin on a déjà accueilli cette compagnie qui est une compagnie qui joue sur un théâtre d'humour visuel et donc ça on les accueille à 19h et à 21h30 on aura le plaisir d'accueillir la compagnie Ariski qui nous arrive de Toulouse avec un spectacle qui s'appelle Vagabundo, qui est du théâtre d'objet et qui nous parle vraiment avec des petits bouts de bois de l'amitié, de la tendresse qu'on peut avoir l'un vers l'autre. Et donc ça c'est à 21h30 et les deux spectacles voilà sont proposés avec des jauges limitées par contre, donc il faut penser à réserver pour pouvoir assister au spectacle.
1: On va donc parcourir le programme de la journée du dimanche 28 juin et notamment parler de ce marché artisanal et associatif donc qui fait la part belle à la vie locale et qui s'installera de 11h à 19h au cœur de Saint-Aubin-de-Locney. Alors parlez-nous des différents exposants que l'on pourra retrouver sur ce marché artisanal et associatif.
0: Alors il y a plein de créateurs, d'associations, d'artisans, de producteurs aussi, de miel, de fromage, voilà, des créateurs à partir d'objets de récupération, des bijoux, des crochets, des associations. Enfin vraiment l'idée c'est d'ouvrir aussi un espace à l'intérieur du festival pour aller à la rencontre de ceux qui travaillent sur le territoire et qui proposent des choses. Voilà, donc c'est vraiment au cœur du festival, c'est souvent vraiment assez central. Prenez le temps de vous arrêter, de discuter avec les membres de ces associations et ces artisans qui vous proposeront leur création. Et ça, c'est tout le dimanche, toute la journée, entre 11h et 19h.
1: Voilà, invitation à déambuler également avec une quinzaine de propositions très courtes côté festival, de 10 à 30 minutes, disséminées un peu partout dans le village. On rappelle Saint-Aubin-de-Locney. Alors, comment est-ce que vous conseilleriez aux festivaliers d'aborder cette journée?
0: Alors, de venir tôt. Et puis, nous, on fournit un petit plan du village où vont se passer les spectacles. Donc, on a vraiment plein d'espaces qui sont aménagés en salle de spectacle. Donc, il y aura des salles en intérieur. On investit la mairie, la salle des fêtes, l'école, la garderie, l'église. Et puis, on a des espaces extérieurs au bord de l'eau, près du lavoir, dans le théâtre en paille, sur la place du village. Il y a plein de lieux possibles où vous pourrez découvrir les spectacles. Donc on fait un petit plan avec pour se repérer, donc il faut être un petit peu organisé. Après nous on a des panneaux partout qui indiquent où sont les spectacles et on a une grille horaire puisque les spectacles jouent tous trois fois dans la journée. Donc si on a raté une représentation le matin, ben on peut voir le spectacle l'après-midi puisqu'il y a des spectacles qui démarrent toutes les 15 minutes à peu près. Et puis on a aussi une petite brigade de gardes champêtres. On essaye depuis 20 ans de dire que le garde champêtre est quand même quelqu'un d'important dans un village. On en a perdu beaucoup. Je crois que j'en ai rencontré un dernier garde champêtre dans le sud Sarthe il y a quelques mois, mais je crois que c'était un des derniers gardes champêtres sartois vraiment en activité. Et mais bon, donc nous on a une petite brigade de garde champêtre qui est là aussi en costume pour répondre à vos questions, pour vous orienter, pour vous dire où sont les spectacles si jamais vous êtes perdu. Mais bon, mais en général on se perd pas trop dans Saint-Aubin-de-Locney et on arrive quand même à trouver où sont les spectacles. Et voilà, faut avoir une montre, un petit papier, un petit crayon, et puis puisque les spectacles, voilà, comme ils démarrent toutes les 15 minutes, il faut être assis à l'heure. Et puis on s'organise en allant d'abord vers des choses qu'on pense. Je vais pas vous décrire les 15 spectacles, mais en allant vers peut-être des choses qui vous parlent sur la forme, voilà, des marionnettes peut-être plus traditionnelles, ou alors parce que là on a de la marionnette, mais on a aussi de la musique. On a du conte, on peut aller vers ces formes-là, ou alors aussi en écoutant les gens, en disant, ah oui, tiens, est-ce que vous avez vu ça? Oui, je l'ai vu. Comme les spectacles jouent trois fois, ça permet aussi que le bouche à oreille puisse se faire, et que d'une représentation à l'autre, les gens puissent venir découvrir des choses. Voilà, vous ne pourrez pas voir les 15 spectacles, c'est impossible. Je crois que personne n'y arrive, mais vous pourrez en voir beaucoup si vous y prenez tôt, si vous arrivez. Donc, le premier spectacle est à 11h du matin et le dernier est à 18h30. Voilà.
1: Et si on avait tout de même quelques spectacles, ne surtout pas donc laisser de côté, hein, impérativement noter sur sa priorité.
0: Non, c'est très difficile. Voilà, il y a 15 spectacles. Donc moi, il y a quelques spectacles que je n'ai pas vus puisque ce sont des créations, donc ça va être les toutes premières. Là, il y a un spectacle, notamment La Perspective du Corbeau, qui travaille autour de la figure du corbeau freux, autour d'une conférence, un peu une fausse conférence scientifique. Voilà, donc ça, c'est le Morbus Théâtre qu'on a accueilli, mais plusieurs fois dans le cadre du festival. Il est venu au moins avec 5 ou 6 spectacles en 20 ans. Et là, c'est son tout dernier spectacle qu'il a créé la semaine dernière. Donc moi, je ne l'ai pas encore vu. On est vraiment dans les toutes premières représentations. Mais on a, oui, on a 3 spectacles qui sont vraiment des créations, donc ça va être les toutes premières, et puis d'autres, oui, qui ont beaucoup tourné. On a des spectacles qui nous arrivent de l'étranger aussi, on a un spectacle qui nous arrive du Brésil, Comte de la Ruche, donc ça sera leur première date en France. Ils commencent une tournée en France la semaine prochaine, donc ils démarrent par Smith-Loche, et puis Alluma Théâtre qui nous arrive du Québec, qu'on avait déjà pu recevoir il y a 4 ans, je crois, avec un spectacle de Gaines, et là c'est un spectacle de Marionette Saxe, un très très chouette spectacle, très court, sans texte. Tout le monde peut s'y retrouver dans ce spectacle. Et on a une création du théâtre Ogolandrino qui est déjà venu aussi plusieurs fois, qui est un des grands marionnettistes à fil aujourd'hui en France, et qui va venir avec une création qui s'appelle Les Chroniques de la Terre, et avec deux marionnettes à fil. Moi c'est pareil, comme c'est le tout frais, je ne l'ai pas encore vu, mais j'ai hâte de le voir. Le travail de Christophe est toujours assez exceptionnel, avec beaucoup de délicatesse et beaucoup de maîtrise, parce que la marionnette à fil, c'est effectivement très très dur comme technique de manipulation. Après, on a des choses complètement folles, complètement drôles. On a du théâtre baroque, on a du yoga avec une limace en mousse. On a aussi des concerts. Enfin, on a vraiment plein de choses à découvrir. Ouais.
1: Et bien évidemment, tout le monde se retrouve à partir de 19h pour clôturer ces 20 ans de festival. Un moment attendu.
0: Ouais, c'est un moment festif. En général, on finit en musique ou avec un grand spectacle. Et là, cette année, ça sera un buff jazz avec pas mal de musiciens de jazz, dont certains sont déjà venus sur le festival. Et assez festif, hein, c'est pas du tout un jazz sérieux. C'est un jazz plutôt ouvert et festif. Et il y aura au moins une quinzaine de musiciens. Et tous les musiciens sont les bienvenus, puisque ce sont vraiment des standards de jazz que tout connaît. Dans n'importe quelle fanfare ou brass band, on peut jouer. Donc tous les musiciens sont les bienvenus pour rejoindre les cuivres, batteurs, batterie, basse, et puis voilà. Enfin, c'est vraiment ça sera très ouvert. Et puis si vous êtes musicien et que vous avez envie de venir jouer avec la quinzaine de musiciens qui seront là, vous êtes les bienvenus.

0: Créatures Compagnie depuis fin 2024. L'association est devenue la 14e scène départementale jeune public. Qu'est-ce que cette reconnaissance change pour vous et comment imaginez-vous l'avenir de l'association sur notre territoire?
1: Eh ben, ce que ça change, ça permet d'être déjà un peu plus, enfin, d'avoir une reconnaissance de notre travail sur les différents territoires sur lesquels on intervient. On est quand même à l'origine aussi de Momo Festival, qui est un festival jeune public qui réunit plus de 1200 enfants, parents qui viennent au spectacle. C'est un événement important sur le territoire. Et en fait, cette reconnaissance nous permet à la fois de continuer à proposer des spectacles adaptés aux enfants dans le cadre de Momo Festival, puisque c'est un festival jeune public, mais on en propose aussi dans le cadre du Printemps des Poètes et dans le cadre de Qui Cloche. Donc pour nous, c'est important d'avoir ce soutien-là du département, tant difficile où d'autres nous ont abandonnés, clairement, sur les territoires. La région Pays de Loire a complètement abandonné le soutien aux associations culturelles, mais pas que, hein, sociales, de prévention, de lutte contre les discriminations et tout ça. Donc c'est vrai que la région n'intervient plus et ne nous accompagne plus, alors qu'elle nous a accompagnés pendant plus de 15 ans. Donc le département est un soutien important et nous accompagne vraiment sur tout le Nord-Sarthe, sur l'action qu'on peut mener en direction des publics et sur la culture de proximité en milieu rural.
0: Et on invite le public à se déplacer nombreux. Quelques petites infos pratiques sur les conditions d'accès au festival Qui Cloche?
1: Oui, alors les conditions sont assez simples. Il y a une billetterie qui est mise en place sur les spectacles, très accessible. On n'a vraiment pas augmenté nos tarifs depuis plusieurs années. Donc on est sur le samedi soir avec des propositions 6€ pour un spectacle et 10€ pour les deux spectacles. Les concerts, eux, restent gratuits. Et puis, parce que c'est des formats, si c'est payant, c'est des formats qui sont de 45-50 minutes par spectacle. Et puis, sur le dimanche 28 juin, l'accès à tous les spectacles, c'est pas par spectacle, c'est l'accès à tous les spectacles, est à 10€. C'est-à-dire que vous avez un pass. Pour 10€, vous pouvez passer la journée et voir tous les spectacles que vous voulez.
0: Et on précise qu'une restauration sera proposée sur place pour la journée du dimanche pour passer cette journée complète à Saint-Aubin-de-Locney. Un dernier message adressé donc à nos auditeurs, spectateurs, pour leur donner envie de vous rejoindre avec leurs enfants, avec leurs amis, en solo, les 27 et 28 juin prochains, ouais, du côté de Saint-Aubin-de-Locney.
1: Oui, déjà pensez à réserver, parce que on est déjà bien rempli pour le samedi soir. Donc c'est vrai que pour pas qu'il y ait trop de frustration, pensez à réserver. Bon, même s'il y aura certainement plus de place samedi soir, si vous arrivez vraiment au dernier moment, et ben il y aura toujours les concerts, vous pourrez toujours rester sur la place du village et être avec les concerts. Et puis et pareil pour le dimanche, pour réserver, puisque on a une capacité où à un moment on n'accueille plus au-delà de ce qu'on peut accueillir comme spectateur pour que tout le monde puisse voir les spectacles dans de bonnes conditions. Donc n'hésitez pas à réserver, soit par mail, soit par téléphone, et puis venez nombreux.
0: On va rappeler le numéro de téléphone pour qu'il soit bien mémorisé.
1: 06 52 01 73 93.
0: Merci Hubert, à bientôt.
1: Merci, au revoir.

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La commune de Saint-Léonard-des-Bois vient de bénéficier d'un soutien financier de 14 600 euros dans le cadre du Fonds de soutien au commerce rural 2026. Une aide destinée à renforcer l'attractivité et le dynamisme des commerçants en milieu rural. Pour en parler, nous recevons aujourd'hui Julie Delpech, députée de la première circonscription de la Sarthe.

0: Alors, Madame Delpech, bonjour.
1: Bonjour.
0: Dans un premier temps, pouvez-vous vous présenter à nos auditeurs qui ne vous connaissent pas encore et nous parler de votre parcours?
1: Bien sûr, bah déjà merci Radio Alpes-Mancelles de m'accueillir aujourd'hui. Donc moi je suis députée de la première circonscription de la Sarthe, donc depuis 2022, après réélue à la dissolution en 2024. Et du coup, plutôt engagée à l'Assemblée nationale sur les sujets d'éducation et de violences faites aux femmes. Et puis évidemment sur le territoire, engagée aussi sur les sujets d'éducation, mais également de santé avec la désertification médicale et puis toutes les questions touchant à la ruralité, mais c'est ce qui nous amène aujourd'hui.
0: Justement, quelles sont vos missions en tant que députée de la première circonscription de la Sarthe? En quoi consiste votre rôle au quotidien?
1: Ma mission première, évidemment, celle d'un député, c'est de voter les lois. Mais finalement, le mandat de député va bien au-delà de ça. Et moi, c'est vrai que je suis très attachée à être le maximum sur le terrain parce que vraiment, j'ai à cœur de pouvoir être la porte-parole, entre guillemets, des habitants et des élus de la première circonscription. Donc moi, j'estime que mon travail, c'est vraiment d'être sur le terrain, d'écouter, d'échanger avec les acteurs concernés par les lois qui vont arriver dans l'hémicycle pour pouvoir amender les textes et faire qu'ils collent au maximum à la réalité de notre territoire. Et au quotidien, c'est des semaines du lundi au dimanche et qui se répartissent entre 3-4 jours sur Paris et 3-4 jours en Sarthe. Voilà, on essaye de faire au mieux pour être présent sur le terrain avec les obligations qu'on a quand même à l'Assemblée nationale.
0: Alors la commune de Saint-Léonard-des-Bois vient de recevoir une aide de 14 600 euros dans le cadre du fonds de soutien au commerce rural 2026. D'où est né ce dispositif et quel objectif poursuit-il?
1: En fait, ce dispositif, il a été créé en 2023. Pourquoi? Parce que il y a eu une étude de l'INSEE en 2021 qui a montré, avec les données qu'elle a pu mettre en avant, que 62% de nos communes, donc à peu près 21 000 communes en France, ne disposaient plus d'aucun commerce, contre quelque chose comme 25% en 1980. Donc finalement, ce fonds de soutien au commerce rural, il a été créé parce que l'étude de l'INSEE a montré que sur ces 21 000 communes, c'était principalement dans des communes rurales, et on sait que les communes rurales, elles sont déjà confrontées à des fragilités structurelles, la baisse démographique, le vieillissement de la population, les problèmes de mobilité. Et donc, le fait que ces communes ne disposaient plus d'aucun commerce accentuait aussi leur perte d'attractivité. Et on sait que quand il n'y a plus d'attractivité, donc il y a une augmentation de la vacance des locaux commerciaux. Et c'est vrai que ça laisse aux habitants le sentiment de la dégradation de leur cadre de vie. Donc, le dispositif, il est vraiment né de ce constat. Et après, l'objectif qui est poursuivi, c'est très simple, c'est comme son nom l'indique, c'est de maintenir dans nos territoires ruraux, là où on a des populations parfois plus fragiles, qu'on puisse maintenir ces commerces qui sont, je pense, des vrais vecteurs de liens sociaux et qui sont majeurs, comme j'ai dit, pour l'attractivité des territoires. Et l'idée, c'est aussi d'avoir des commerces à proximité pour réduire aussi les trajets des gens pour aller acheter leur pain ou aller à l'épicerie, parce qu'on sait aussi les difficultés de mobilité dans certains de nos territoires. Donc voilà, c'est vraiment parti de ce constat d'augmentation des communes sans commerce et avec un objectif de leur redonner ces commerces. Et je leur dis, c'est pour moi avant tout vraiment des vecteurs de liens sociaux dont on a profondément besoin en ce moment.
0: Mais alors, qui finance ce fonds de soutien au commerce rural et comment est-il alimenté?
1: Alors, ce fonds de commerce, donc comme je vous l'ai dit, a été voté en 2023 et il est financé en fait dans le cadre du projet de loi de finances. Donc vous savez que tous les ans, à l'Assemblée nationale et au Sénat, on vote le budget, on fonctionne par programme. Et donc il y a un programme qui est le programme 134 qui est voté chaque année et qui donne les fonds à ce fonds de soutien. Et sur le fonds de soutien sur 2026, l'enveloppe s'est levée à près de 20 millions d'euros.
0: Et alors, pourquoi avoir choisi la commune de Saint-Léonard-des-Bois cette année pour bénéficier de ce fonds de soutien au commerce rural?
1: Alors déjà, parce qu'ils ont candidaté, et ce que j'espère aussi avec cette émission, c'est de faire connaître ce fonds de soutien aux communes, aux élus et aux commerçants pour qu'ils puissent aussi faire la demande de pouvoir en bénéficier. Et donc Saint-Léonard, pour être plus concret, la commune a été retenue parce que la boulangerie, le fournil, avait besoin d'un coup de pouce pour pouvoir maintenir son activité. Et finalement, la commune de Saint-Léonard-des-Bois, c'est exactement le profil de commune qui est visé par le fonds de soutien. Et c'est une commune rurale et on sait que la présence d'un commerce du quotidien, notamment d'une boulangerie sur ce type de commune, ça fait une vraie différence pour les habitants. Et puis c'était aussi une façon de montrer que c'est pas un dispositif, comme parfois on peut avoir l'impression, qui est juste une mesure nationale votée dans le budget, parfois un peu abstraite, mais que non, c'est vraiment très concret sur notre terrain et sur nos communes rurales.

0: À quoi va servir cette aide financière? Quel type de projets ou d'actions vont être financés par la commune de Saint-Léonard-des-Bois?
1: Donc encore une fois, cette somme, elle est vraiment pour la boulangerie Le Fournil, et donc elle a pour but de financer l'achat de matériel pour la boulangerie. Donc c'est une dépense, je le précise, hein, le fonds de soutien, c'est vraiment des dépenses d'investissement. C'est pas des subventions de fonctionnement, faut être très clair là-dessus. Donc l'aide, elle ne sert pas à payer des charges courantes, mais elle sert vraiment à équiper le commerce. Et concrètement, ça veut dire que la boulangerie, grâce à cette aide, va pouvoir produire et continuer à exister et donc à faire vivre le commerce du village.
0: Sinon, comment cela se passe-t-il pour une commune qui souhaite bénéficier de ce soutien financier? Quelles sont les démarches à suivre et les critères d'éligibilité?
1: Alors, il y a plusieurs choses. Déjà, je le dis, hein, mais pour les élus ou les commerçants qui sont intéressés, il ne faut pas hésiter à me contacter mon équipe ou contacter leur sous-préfecture qui peut aussi leur donner toutes les informations. Mais en gros, évidemment, comme son nom l'indique, il faut que ça soit dans une commune rurale. C'est écrit dans le titre. Ça doit répondre à un besoin non satisfait, donc en matière d'offre commerciale. Donc, c'est-à-dire que s'il y a 3 boulangeries dans la commune, bon, ça ne fonctionne pas. Il y a d'autres commerces de ce type. Ne doit pas conduire évidemment non plus à une artificialisation des sols. Ça, c'est aussi sur les lois votées, notamment sur le zéro artificialisation net. Il faut une durée de réalisation de projet aussi qui est inférieure à 36 mois. Il y a plusieurs critères comme ça. Moi, j'invite vraiment les gens à se tourner vers nous, vers nos sous-préfectures, parce que objectivement, tous les dossiers seront étudiés avec bienveillance. Et les sous-préfectures sont aussi là pour pouvoir accompagner le porteur de projet, pour essayer de rentrer au mieux dans les critères d'éligibilité. Donc il ne faut pas se dire que la liste de critères empêche. Voilà, il faut quand même faire la demande. Et puis bon, après, elle est prise ou pas. Mais en tout cas, il peut y avoir vraiment un accompagnement des sous-préfectures pour aider les porteurs de projet.
0: Et justement, quelle est la suite pour ce fonds de soutien au commerce rural? Est-il amené à être reconduit ou élargi dans les prochaines années?
1: Alors moi, je ne peux pas m'exprimer avant les débats budgétaires. Ce que je sais, c'est qu'il y a la volonté du gouvernement de le reconduire. Il y a aussi la volonté, en tout cas, dans mon groupe politique qui puisse être conduit. Je ne pense pas que d'autres groupes à l'Assemblée demanderont sa suppression. Donc normalement, si les débats budgétaires se passent bien, il sera reconduit, au moins sur le prochain budget. Après, voilà, je ne suis pas sans vous apprendre qu'il y a une élection présidentielle en 2027. Donc après, quelles seront les priorités de la future présidence, je ne sais pas. Mais en tout cas, sur le prochain budget, qui va être le dernier budget de cette mandature, le fonds de soutien sera bien reconduit.
0: Sinon, quelles sont vos ambitions pour la suite de votre mandat de député? Sur quel dossier ou priorité souhaitez-vous vous concentrer dans les prochains mois ou années?
1: Alors, on va plutôt parler en mois, hein, parce qu'il y aura une prochaine dissolution au mois de juin. Moi, je pense que c'est ce que je disais au début et c'est la ligne que je porte. Hein. C'est vraiment de travailler au mieux pour le territoire. Donc, évidemment, je suis beaucoup en lien avec les élus locaux sur les sujets de santé et d'éducation. Je me suis beaucoup mobilisée sur les fermetures de classes. Donc, on ne peut pas toutes les éviter, mais on a réussi à en éviter quelques-unes et par ailleurs, pour d'autres, le combat n'est pas terminé avant la rentrée. Donc moi, c'est vraiment ces deux sujets-là qui guident mon action sur le terrain. Et mon souhait, c'est d'arriver à être toujours aussi présente sur le terrain auprès des élus, auprès des habitants. Et voilà, ça sera vraiment les grands chantiers. Et puis après, au niveau national, moi, je suis très impliquée sur la loi sur la fin de vie et également sur la loi intégrale sur les violences sexistes et sexuelles pour laquelle je fais partie de la coalition parlementaire. Donc ça sera mes deux gros sujets législatifs nationaux dans les mois qui viennent.
0: Si des élus ou des communes souhaitent obtenir plus d'informations ou candidater au dispositif, vers qui peuvent-ils se tourner et quels sont les contacts à privilégier?
1: Il y a plusieurs contacts. Moi, comme j'ai dit, nous, on peut être tout à fait avec mon équipe un relais, les sous-préfectures aussi. Mais sinon, les élus peuvent se tourner vers la Direction Générale des Entreprises, donc la DGE qui est à Bercy, ou alors l'Agence Nationale de la Cohésion des Territoires, la NCT, qui, elle, est au ministère en charge de la ruralité. Mais s'ils veulent un contact plus de proximité, voilà, moi je suis à disposition, je sais que la sous-préfecture également.
0: Pour terminer, avez-vous un dernier message à adresser aux habitants et aux élus de la circonscription?
1: Oui, j'ai plein de messages, mais le premier, c'est de dire qu'on a la chance de vivre, je pense, sur un beau territoire et qu'on a une circonscription, la première, qui est riche de toutes les initiatives qui y sont conduites. Et on a aussi la chance d'avoir des élus extrêmement impliqués dans la vie de leur commune, mais aussi dans la vie de leur communauté de communes, dans la vie du territoire. territoire en général, des élus qui savent travailler ensemble, et je peux vous dire que dans la période actuelle, c'est d'une richesse sans nom. Et voilà, et moi le message c'est qu'en tout cas, je suis à leur entière disposition, comme depuis 2022, que ce soit pour les accompagner dans des difficultés qu'ils peuvent rencontrer, évidemment aussi entendre et comprendre leur mécontentement sur certains sujets, mais en tout cas, comme depuis le début de mon mandat, d'être entièrement à disposition des élus et des habitants, parce que finalement, je ne suis que le relais entre la circonscription et Paris, et que c'est leur voix à eux que je dois faire entendre. Donc c'est ça le message principal.
0: Merci Madame Delpech d'avoir répondu à nos questions et de nous avoir apporté toutes ces précisions sur le fonds de soutien au commerce rural 2026. On rappelle que la commune de Saint-Léonard-des-Bois bénéficie cette année d'une aide de 14 600 euros, un dispositif qui vise à soutenir les commerces de proximité et à renforcer l'attractivité des territoires ruraux. À travers ce type de soutien, l'objectif est de maintenir le lien social, de préserver les services essentiels et de dynamiser la vie locale dans les petites communes. Je vous dis encore merci et à bientôt sur notre antenne.
1: Merci à vous, à très bientôt.
0: Au revoir.
1: Au revoir.

0: chaleurs extrêmes. La canicule s'intensifie. 49 départements en alerte rouge aujourd'hui. Il y en aura demain 54 avec l'ajout de 5 départements de Normandie. Au total, pas loin de 39 millions de personnes concernées. Plus de 43 degrés cet après-midi en Gironde. Une canicule sûrement responsable de 2 décès de jeunes enfants dans le Vaucluse. Ils ont été trouvés morts dans la voiture familiale à Carpentras, annonce du parquet cet après-midi. Et avec cette canicule, plus de 1300 écoles et collèges sont fermés. Bilan du ministre de l'Éducation concernant le bac et le brevet. Édouard Geffray précise que toutes les épreuves programmées le matin sont maintenues. Des reports sont prévus, notamment pour ceux qui devaient passer le grand oral l'après-midi. Ce pré-rapport accablant après le scandale de l'affaire Liana. La note d'inspection commandée par le gouvernement pointe de nombreux dysfonctionnements dans les procédures judiciaires à l'encontre de Jérôme Barella. L'inspection générale de la justice déplore notamment un cumul de pertes de temps et une absence de suivi de procédure de la part du parquet d'Auch et de la gendarmerie. Notez aussi que depuis le début du réexamen de 70 000 plaintes pour violences sexuelles ordonnées par le ministre de la Justice, 134 personnes ont été placées en détention provisoire. Keir Starmer va quitter le 10 Downing Street. Le Premier ministre britannique a annoncé sa démission ce matin. Emmanuel Macron le remercie ce soir pour son engagement pour l'Ukraine et pour la relance de la relation entre le Royaume-Uni et l'Union européenne. Le foot, objectif 16e de finale. L'équipe de France peut valider sa qualification pour la suite de la Coupe du Monde ce soir. Il faut pour cela battre l'Irak dans le deuxième match de groupe. Une rencontre qui verra Kylian Mbappé fêter sa 100e sélection en bleu à seulement 27 ans. Et puis elle a interprété un titre que vous avez sûrement déjà entendu, Étienne en 87. Gesche Paty est morte des suites d'une longue maladie. Elle avait 4 ans.
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Bonjour à toutes et à tous, bienvenue sur les ondes du 106.3 FM Radio Alpes-Provençales, votre radio du Nord-Sarthe. Vous êtes en compagnie de Jean-Maurice qui aujourd'hui va vous faire entendre des titres de chansons qui portent le nom d'un instrument de musique. Encore un peu de trompette jouée par Frédéric Rivera qui a pour titre « Des fleurs pour maman », un hommage à Edmond Tanière, chanteur ch'ti. Bonne écoute les amis.

En général, l'apprentissage du piano se fait de bonne heure, très jeune. Comme tout instrument de musique, le piano d'aujourd'hui est l'amélioration du clavecin et de l'orgue, voire de la cymbale. Écoutons Serge Lama sur une musique d'Yves Gilbert. Il a écrit et interprété la chanson « L'enfant au piano » sortie en 1977.

Le clavier du piano, moderne, comprend 88 touches. 52 sont blanches et 36 sont noires. Le bois utilisé est l'épicéa ou le tilleul. À ses débuts, toutes les touches blanches étaient recouvertes d'ivoire. Aujourd'hui, c'est une résine blanche qui la remplace. Les noires étaient recouvertes d'ébène. Les blanches mesurent 13,8 cm de long et 2,3 cm de large. Les noires, 7,9 cm de long pour 0,9 cm de large. Chaque touche sont espacées d'un millimètre. Écoutons Léo Ferré, auteur, compositeur, interprète de la chanson « Le piano du pauvre » sortie en 1954.

piano fait partie des instruments à cordes. Suivant la nature du piano, il est à queue ou droit. Les cordes sont verticales ou horizontales. Pour avoir un son, il faut qu'il soit frappé par un marteau actionné par les touches. Chaque marteau a un mécanisme, entre parenthèses un ressort, pour qu'il revienne. Sinon, il reste collé à la corde, donc plus de son. En 1958, Charles Aznavour écrit, compose et interprète la chanson « Ce sacré piano ». Bienvenue à tous ceux qui nous rejoignent sur le 106.3 FM.

actionné par les pieds, sous le piano, il y a des touches, deux ou trois. Pour les derniers, la pédale de droite est forte, de gauche la pédale douce, celle du milieu est plus spécifique, mais toutes servent pour le son du piano. Écoutons, écrite et composée par Michel Berger, la chanson « Il jouait du piano debout ». C'est un hommage à Elton John. Lors d'un concert en URSS, il avait chanté et joué le piano debout, en soutien avec les intellectuels emprisonnés. Cette chanson est interprétée aujourd'hui par France Gall, sortie en 1980.

Cool Guitar est attesté sous la forme Guitar avec un Q-U-I. Au XIIIe siècle, dans le roman de la Rose de Jean Mehung. Au siècle suivant, on trouve aussi guitare mauresque, emprunté de l'espagnol guitarra, morisca. Le mot espagnol remonte au grec guitarra avec un K. Peut-être par l'intermédiaire des Arabes est-il arrivé chez nous. Écoutons ma première guitare, texte de Jean Broussel, musique et interprétation par Sacha Distel, sorti en 1972.

0: Le dictionnaire de musique de Jean-Jacques Rousseau témoigne au XVIIIe siècle l'usage de la guitare pour accompagner le chant. Sans doute en fin de siècle, l'instrument est à 6 cordes simples. Les 3 plus aigus sont en boyau, les 3 plus graves en soie recouverts d'un filet de métal. En 1979, Yves Duteil écrit, compose et interprète la chanson « J'ai la guitare qui me démange » que nous écoutons sur Radio Alpes-Mancelles.
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0: manche. Alors c'était contagieux.
1: Une guitare se compose en deux parties distinctes, le manche et la caisse de résonance. Sur le manche, vous avez la tête et les touches sur lesquelles passent les cordes, tendues à l'aide des clés fixées sur la tête du manche. Vous avez la caisse de résonance, composée par un fond, une table d'harmonie, sur laquelle est fixé le chevalet pour accrocher les cordes. Tout autour, vous avez l'éclisse, qui, elle, scelle le fond et la table, et la rosace pour échapper les sons. Écoutons la vieille guitare par Antoine Ciosi, sortie en 1965.

la guitare, le violon, la contrebasse est un instrument à cordes. L'apparition de la contrebasse remonterait aux années 1620. On l'entend pour la première fois en France en 1706. Il existe deux types d'archets, l'allemand et le français, semblables aux archets pour le violon. Dans la famille contrebasse, il y a l'octobasse. Lui est énorme. Le musicien, debout sur un escabeau, actionne l'archet d'une main, l'autre est en l'air qui actionne des leviers pour pincer les cordes, et le pied sur un pédalier qui agit également sur les cordes. Il mesure 3,87 m de hauteur. Écoutons Georges Hulmer qui nous chante « Il jouait de la contrebasse », écrit et composé par Georges Hulmer et Géo Cogère.

On estime, en général, que le violon naît en 1520, aux alentours de Milan. L'origine n'est pas très exacte. En français, comme en italien, la racine est la même, viol, à laquelle on ajoute un suffixe on en français et ino en italien. Cet instrument fait partie des instruments à cordes, mais frottés et non pincés, comme la guitare, même si parfois les doigts remplacent l'archet. Écoutons Jean-Jacques Goldman, auteur, compositeur, interprète de la chanson « Tourne les violons », sorti en 2001. Bienvenue à tous ceux qui nous rejoignent sur le 106.

Pour fabriquer un violon, le luthier aura besoin de 71 pièces de bois qui sont collées ou assemblées les unes aux autres. Parmi elles, il y en a une qui s'appelle lame. Un violon mesure environ 59 cm de long. Son coffre de résonance, 34 à 35 cm. On dit alors qu'il est entier. Mais il peut être aussi 3 quarts, ou demi, ou un quart. Et tout ça, c'est suivant l'âge et la grandeur de la personne. Écoutons Annie Flore chanter L'âme des violons de Philippe Fèvre et la musique de René de Buxeuil. Cette chanson a été créée par Jean Lumière. Aujourd'hui, je vous l'ai dit, c'est Annie Flore qui la chante. Sortie en 1913.

aussi fait partie d'instruments à cordes frottées. On le confond avec le violon, c'est l'alto. Pour le reconnaître, c'est tout simple. Mettez-vous face à l'orchestre, il est devant, à droite. Son coffre est plus grand et mesure 38 à 43 cm. Et sa largeur est plus grande que celle du violon. L'alto, comme le violon, a besoin d'un archet que l'on frotte sur les cordes. L'archet est composé, entre autres, de crâne cheval que l'on enduit avant chaque concert avec de la colophane. Sans elle, il n'y aurait pas de son. Écoutons Joe Dassin interpréter côté banjo, côté violon. Écrit et composé par Toto Cotugno, Pierre Delanoë, Claude Lemel et Joe Dassin, sorti en 1979.

l'harmonica est un instrument qui se fait rare de nos jours, du moins en instrument solo. C'est si joli à écouter. Un joueur d'harmonica très célèbre nous a quittés en 2011. C'est l'animateur de l'émission Achetant des têtes de bois, Albert Reisner. L'harmonica est un instrument à vent. Le principe en est simple. Vous soufflez de l'air qui passe sur des lamelles de bois appelées hanches de différentes longueurs et vous obtenez des notes de musique. Les premiers harmonicas ont vu le jour vers 1820. Il fut exporté aux USA par les migrants. Écoutons Vicky Léangros interpréter un vieil air d'harmonica.

0: Qu'est-ce qu'une batterie ? C'est un ensemble d'instruments qui existaient par-ci par-là dans le monde. Par exemple, la caisse claire depuis 1850, la grosse caisse du XVIIe siècle, d'origine européenne. Les cymbales sont issues d'Orient. Quant aux toms, sont d'origine amérindienne ou africaine. À la fin du XIXe siècle, avec l'arrivée à la Nouvelle-Orléans du jazz, tous ces instruments furent rassemblés pour créer la batterie que nous connaissons. Il existe deux styles de batterie, la classique et l'électronique. En 2016, Renaud écrit la chanson « Ta batterie », hommage à son fils. Musique par Leslie Bourdin et Alexandre Sarrazin, que l'on écoute.
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trompettes ont été retrouvées dans le tombeau de Toutankhamon, une en or et l'autre en argent, ce qui semble indiquer l'origine très ancienne et peut-être égyptienne de cet instrument. En Grèce, les soldats se servaient d'un instrument avant de la famille des trompettes, qui comprenait un seul tube d'1,55 m de long. Il avait le nom de salpinque. En 1962, Georges Brassens écrit, compose et interprète la chanson « Les trompettes de la renommée ». Vous êtes toujours en compagnie de Jean-Maurice sur Radio Alpes-Mancelles.

0: l'embouchure.
1: Il faut 1m50 de tube en laiton pour fabriquer une trompette. À ses débuts, la trompette n'avait pas de piston. Il faudra attendre 1777 pour enrouler la trompette de façon à ce que le trompettiste puisse mettre sa main dans le pavillon pour jouer avec le timbre sonore de l'instrument. Écoutons Lucienne Delisle interpréter Mets le trompette, musique de Jacques Larue et Philippe Gérard, sorti en 1957. L'orchestre

C'est sur cette chanson que se termine l'émission. J'espère que vous avez passé un bon moment en ma compagnie et que, comme moi, vous avez appris plein de choses. En attendant de se retrouver, prenez soin de vous, protégez-vous, portez-vous bien. Au revoir et à bientôt sur le 106.3.

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j'ai écrit une chanson sur la santé mentale qui s'appelle Comme un oiseau. Et si jamais là tout de suite t'es dans le même cas que moi il y a quelques temps, sache que t'es pas tout seul et que cette chanson elle est pour toi.

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Bonsoir à tous. 35 départements supplémentaires placés en vigilance rouge demain midi. Un nouveau record. Le Calvados, l'Eure, la Manche, la Seine-Maritime et la Somme rejoignent les 49 autres en alerte maximale. Un épisode caniculaire qui a déjà fait plusieurs victimes. Cet après-midi, deux enfants de 2 et 4 ans ont été retrouvés morts dans la voiture de famille à Carpentras. Une enquête est en cours, mais la piste de la canicule est privilégiée, selon la procureure. On compte également une douzaine de décès liés à des noyades en France ce week-end. Autre alerte de Météo France sur les risques de feux de forêt. 17 départements aujourd'hui en vigilance orange pour risque de feu élevé. Ils seront 28 demain. La région Centre-Val de Loire, une partie de la Bourgogne et de l'Auvergne-Rhône-Alpes sont concernées en passant par quelques départements de Nouvelle-Aquitaine et le littoral méditerranéen. Dans la Vienne, près de 80 hectares d'un champ à peine moissonné ont brûlé. Il s'agit du plus important incendie depuis le début de l'année 2026 dans ce département. Violence sexuelle sur mineurs, 134 personnes placées en détention provisoire depuis l'affaire Liana. Gérald Darmanin avait demandé la révision de 70 000 dossiers avant le 14 juillet. Pour éviter des dysfonctionnements similaires, le ministre de la Justice prendra la parole ce soir sur TF1. Pour rappel, Liana, 11 ans, a été retrouvée morte dans le Gers au début du mois de juin. Le principal suspect, Jérôme Barella, faisait déjà l'objet de plusieurs plaintes pour viol sur mineurs, mais il n'avait jusque-là jamais été inquiété par la justice.

0: public à l'épisode caniculaire en cours. Ainsi, ce mardi 23 juin, ouverture des déchetteries de Saint-Ouen-de-Mabré et Beaumont-sur-Sarthe, de 7h à 13h30. Mercredi 24 juin, ouverture des déchetteries de Saint-Ouen-de-Mabré et Beaumont-sur-Sarthe, de 7h à 13h30. Jeudi 25 juin, ouverture de la déchetterie d'Ancine-Bourg-le-Roi, de 7h à 13h30. Vendredi 26 juin, ouverture des déchetteries de Saint-Ouen-de-Mabré et Beaumont-sur-Sarthe de 7h à 13h30. Et la déchetterie d'Ancine-Bourg-le-Roi sera ouverte de 9h à 12h. Ces modifications sont susceptibles d'être prolongées en fonction de l'évolution des conditions météorologiques.
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0: Le club Génération Mouvement de Wassaut le Petit vous informe que le concours de tarot initialement prévu le mercredi 24 juin est annulé pour cause de canicule. Merci pour votre compréhension et prenez bien soin de vous.
1: J'annonce.
0: Le club Génération Mouvement d'Assez de Bois ne vous informe que son thé est dansant. Initialement prévu ce jeudi 25 juin est annulé pour cause de canicule. Merci pour votre compréhension. 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

festif et rythmé. Venez danser, partager un bon moment dans une ambiance chaleureuse le dimanche 28 juin à 14h à la salle des fêtes de Saint-Pierre-sur-Orthe. L'animation sera assurée par l'orchestre de Bruno Leblanc. Un pain au chocolat vous sera offert à la pause, le verre de l'amitié. Les tables seront à votre disposition autour de la piste. Ce thé dansant du dimanche 28 juin à Saint-Pierre-sur-Orthe est sans réservation. L'entrée est fixée à 8€. Le dimanche 28 juin, l'association Accordéon Musette organise un thé dansant de 14h à 19h à la salle de Sérigny dans l'Orne. L'orchestre Marcel Pelletier animera ce rendez-vous dansant à Sérigny le dimanche 28 juin. Renseignements 06 72 14 73 79. Thé dansant.

simplement amateurs de bonne musique, venez partager un moment chaleureux le 29 juin à la salle des fêtes de Sauton dans l'Orne, à moins de 10 km de la Ferté-Bernard, pour un thé dansant animé par Nicolas Devoir. Il saura vous faire chanter et danser sur vos airs préférés. La salle bénéficie d'un parquet magnifique, un confort pour la danse. Et parce que la danse s'accreuse, le club des retraités de Sauton vous offre une viennoiserie locale préparée avec soin par le boulanger-pâtissier du village. L'entrée est fixée à 8 euros. L'ouverture des portes se fera dès 13h30. Pour toute question, pour réserver vos places, contactez la présidente Claudine Grenèche au 06 19 01 54 77. Nous avons hâte de vous retrouver sur la piste de danse à Sauton le lundi 29 juin. L'association Génération Mouvement Persaigne Saunois vous donne rendez-vous pour un après-midi de convivialité de compétition. Concours de pétanque le lundi 29 juin à partir de 14h à la Freinet sur Chédué.

parce que tout le monde mérite de repartir avec le sourire, un lot sera remis à chaque participant. Plus de renseignements sur ce concours de pétanque organisé par le club Génération Mouvement Perseigne Saunois le lundi 29 juin au 06 87 68 37 18. Venez nombreux en famille ou entre amis pour tirer ou pointer dans la bonne humeur.

fête de la chasse, de la pêche, de la nature et du cheval. Rendez-vous le dimanche 5 juillet à Saint-Symphorien, au château de Sourches. L'association Ruyer Saint-Symphorien vous invite à une journée exceptionnelle dans le cadre prestigieux du château de Sourches, placé sous le signe de la tradition.

partir de 12h, restauration sur place, repas champêtre, bœuf à la broche pour une participation de 21 €. Restauration rapide également disponible sur place. À partir de 13h30 ce dimanche 5 juillet à Saint-Symphorien, démonstration de chiens d'arrêt, concours, modèles et allures, percherons Trépoitevin, Baudet du Poitou, présentation de l'association française pour l'avenir de la chasse aux chiens courants au département de la Sarthe, présentation des équipages de petites vénerie, grand vénerie et vénerie sous terre, open de trompe et remise des récompenses. À partir de 19h30, soirée festive autour d'un cochon grillé, participation de 17 € par personne, démonstration de dressing de rennie, reconstitution d'une chasse à cour par le radis du cavier de la Roche. Et pour clôturer cette journée festive, fête de la chasse, de la pêche, de la nature et du cheval à Saint-Symphorien le dimanche 5 juillet, grand feu d'artifice à 23h, une journée unique pour toute la famille, réunissant passionnés de nature, de chiens, de chevaux, de chasse et de tradition rurale. Renseignements 06 82 97 11 28 au 06 75 20 38 99. Venez non.

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Rendez-vous au lieu-dit Massacre à Saint-Sénery le Gérais le vendredi 3 juillet de 18h à 22h pour le marché champêtre de producteurs et créateurs. Grande soirée guinguette à Vivoin. Le comité des fêtes de Vivoin vous invite à une soirée exceptionnelle sous le signe de la convivialité et de la fête. Sortez vos canotiers et vos plus beaux sourires pour une ambiance guinguette le samedi 4 juillet à partir de 20h sur le terrain de loisirs de Vivoin. L'animation sera assurée par l'orchestre Pascal Solal. Régalez-vous avec le repas complet, menu gourmand, quilles, entrée, cochon grillé, salade, fromage, crumble aux pommes, bal, musette et piste de danse. Ambiance festive garantie, feu d'artifice pour clôturer cette soirée guinguette à Vivoin le samedi 4 juillet. Participation de 27€ par personne. Renseignements et réservations auprès de Martine Barbier au 06 35 56 83 57. Catherine Chauffret au 06 25 99 79 71. Le comité des fêtes de Vivoin vous attend nombreux pour faire la fête ensemble le samedi 4 juillet. Samedi 4 et dimanche 5 juillet, c'est la fête au village à Saint-Ouen de Mimbré avec au programme de la journée du samedi concours de pétanque, inscription à partir de 13h, 5€ par participant, début des parties à 14h, à 20h, soirée dansante animée par un DJ, repas sur réservation, menu faufilet 20€, menu saucisse 15€, retirez vos billets à la Bolée au 02 43 90 17 24 12 auprès de Chantal au 06 47 98 84 80, Joël au 06 86 47 91 80, Stéphane au 07 55 58 61 28, date limite de réservation le jeudi 2 juillet. Le dimanche 5 juillet, vide grenier toute la journée de 7h à 18h, infos et réservations auprès de Christine au 06 85 18 69 12, Maxime au 06 13

Animation guinguette avec les enchanteuses, manège, restauration rapide sur place tout le week-end. Rendez-vous le samedi 4 juillet, dimanche 5 juillet pour la fête communale à Saint-Ouen de... Saint-Marc du Désert, 22e édition du festival Saint-Marc América le samedi 4 et le dimanche 5 juillet. Ouverture du site à 10h30 le samedi. Ouverture officielle du festival à 11h. Au programme de la journée, Bal Country, concert d'Alan Carter, chanteur multi-instrumentiste. Lost Weekend, initiation danse country orchestrée par Babette, animation village western. Le spectacle Buffalo Bill Show de 15h à 16h, de 21h à 22h, cracheur de feu et feu d'artifice à 23h. Le dimanche 5 juillet de 10h à 17h, retour sur le festival Saint-Marc America pour les différentes animations proposées. Bal Country, initiation danse country, concert d'Alan Carter, animation village western et animation Buffalo Bill Show. Participation de 6€ à 10€ pour l'entrée ado de 15 à 18 ans selon la formule choisie. Gratuit pour les moins de 14 ans, de 10€ à 20€ pour tous. Restauration rapide sur place, exposition de voitures anciennes et motos, l'entrée du festival Saint-Marc America à Saint-Marc du Désert le samedi 4 et dimanche 5 juillet sera offerte au chauffeur et à son passager. Timbré. Le dimanche 5 juillet à Saint-Pierre-des-Nids, le club d'invités de Saint-Pierre

animé par l'orchestre Gilles Musique. Renseignements au 06 51 87 51 44 ou au 06 22 86 75 93 pour ce thé dansant du dimanche 5 juillet à

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1: Bonjour Fernand.
2: Bonjour, bonjour mon petit Joël.
1: On continue, on va terminer avec nos écrivains sartois, Gaston Chevreau.
2: Oui, Gaston Chevreau. Ça aussi, parce que depuis tout à l'heure, vous avez dû vous rendre compte, là on va encore vous le dire, vous avez dû vous rendre compte qu'on parle beaucoup de nos anciens écrivains meuniaux. Pour la grande majorité, ils étaient instituteurs. Et pourtant, moi je me souviens quand je suis arrivé à l'école en 1952 à Viré-en-Champagne, on m'interdisait de causer mon patois, et on avait une institutrice, nom de Dieu, qui était un hussard noir de la République et qui nous interdisait absolument de le causer. Mais si on a la chance aujourd'hui de corps causer ce patois-là, et si moi j'ai la chance de corps le causer, c'est grâce à beaucoup d'instituteurs qui ont passé au-dessus de la loi qu'on leur imposait pour justement aller rechercher et écrire dans cette belle langue qui est la langue méniote.
1: Voilà, pour qu'il en reste quelque chose.
2: Absolument.
1: Alors, Gaston Chevreau est né en 1909, fils de petit cultivateur. Il est né à Saint-Marc-d'Outillé. Il passe avec succès son certificat d'études en 1921. De 28 à 30, il est employé comme responsable de fabrication à la laiterie de Laigné-en-Belin. Il reprend les études en 1937, obtient le CAP d'instituteur.

0: De l'étable au tableau, de nombreux textes en patois et des enregistrements audio en patois font sonore des archives départementales de la Sarthe.
1: Voilà, Gaston Chevreau, qui était là aussi un grand bonhomme, vraiment. Sa fille, qui est toujours avec nous, défend bec et ongles, et elle a bien raison, tout ce que son père a pu écrire sur notre belle langue magnotte. Et, Atse, eh bien moi, je vais vous causer des petits pois, écrit par Gaston Chevreau. Démenterie, ça ? Non, pour sûr. Embobiner les gens, c'est point mon habitude à moi. Vous connaissez tous le gars Gustave Bordager à la petite lande. L'autre soir, son gars, voilà Tipo qui dit en rentrant de l'école. Le maître d'école, il m'a dit que c'est point des sapins qu'il y a par chez nous, c'est des pins. Même qu'il nous a appelé ça des pins maritimes. Entendre une pareille affaire, le gars juste, il s'est monté la tête d'un coup. La mine, elle a drugi pour de bon. En v'là d'une devinée, les pins, c'est dans cette forêt. C'est point personne qui est venu pour nous apprendre s'il y a des sapins à Saint-Maur. J'ai venu au monde ici, les sapinettes tombaient pour ainsi dire dans la marmite par la cheminée. Et j'ai gardé mes vaches dans les landes de Rhône, elles mangeaient de la pivardenne et des sapinettes, et elles avaient même plus de lait dans les cornes que dans le pays. Avoir son père s'y afflonné, le gauvin, il a cru bon de faire comme les foutiers. Changer de branche. Maître d'école, il m'a dit aussi que les pois que tu m'as donnés pour la leçon, c'est point des pois. De quoi ? Eh, mes pois, c'est point des pois ? Et puis de quel corps ? Que tes pois, ils appelons ça des haricots. Le gorin, il a bien cru qu'il allait se faire pioquer la goule. Son père, il pousse Dieu à sa rencontre. Les pois, ils seraient plus des pois pour faire maître d'école. Faut pas être un bourri, faut même être ben esprité. N'empêche, je le défie de trouver dans le canton un jardinier qu'appelle plus les pois. Et même n'importe quel jardinier, il dirait à ton maître d'école là, qu'il y a deux sortes de pois. Les pois de pied ou à rame, et les pois ronds. C'est point pareil en tout, mais c'est des pois tout de même.
0: Eh ben voilà, puisqu'on vous
1: le dit. Pas quand même. Ouais, oui, c'est vrai que pour nous, je me rappelle quand j'étais enfant, on disait pas des haricots verts, on disait pas des haricots, on disait pas des petits pois, c'était des pois. Il y avait les pois verts, il y avait les pois ronds. Point final, c'était tout. Master, avec la langue française qu'on nous a imposée, a fallu tout changer, sacré bon sang de bonsoir. Heureusement qu'on a une compreneur qui est bien faite, nous les vieux.
0: Alors, on va faire encore quelques périphrases. C'est un mariage de pigeons, la femelle elle vaut mieux que le mâle.
1: Ah ouais, ça arrivait aussi, ça. Quand dans une ferme, mais pas que, le gars, il était pas trop ben esprité. Ou qu'était... Ah, disons que... Il s'arrêtait de travailler avant de suer, tu vois. Il s'arrêtait avant de suer. Ça dit bien de qu'est-ce que ça veut dire. Ça voulait dire tout simplement que la femme était beaucoup plus intelligente que le bonhomme et que c'est sûrement elle qui allait porter la culotte dans le ménage.
0: Elle portait les ânes. Chélie, on boit des coups, mais ils sont de loin en loin.
1: Ah,
0: il a attaché son patou à la barrique.
1: On disait, il a attaché le patou à la barrique. On disait, il l'attache pas avec des saucisses. On disait les deux. Ouais, quand on disait ça, Chélie, on boit de bons coups, mais ils sont de loin à loin. Ben, ça veut dire que c'était un gars qui était tellement radin que ben, il donnait pas beaucoup à boire. Et souvent, quand il donnait à boire, c'était pas du bon beurre, c'était pas du bon cidre, c'était du tiron de lisette. Hein?

0: Mais non, sacré bon Dieu.
1: Un autre. Faut point se cousiner, sinon on frotte la poupée.
0: Oui, faut point se cousiner, sinon on frotte la poupée. Alors ça veut dire tout simplement, la poupée c'était les deux chevilles, les chevilles.
1: Ah.
0: Si tu marches en cousinant, comme on l'appelait, c'est-à-dire qu'en te frottant t'as les chevilles qui commencent à... Oui, alors c'est exactement comme dans la vie. Comme dans la vie, faut pas trop t'approcher de quelqu'un dont t'as pas trop à faire, parce que sinon tu risques de te cousiner avec lui et c'est pas forcément bon.
1: Ah, d'accord. Tiens, un petit dernier, là. C'est un saneux de chevaux de bois.
0: C'est un saneux de chevaux de bois, ce type-là. Ouais, bah, c'est pas bien, ça. Hein. J'avais un copain, moi, qui était vétérinaire ici, à Fresnay, là. Faut pas que j'y dise ça, Gualin, parce qu'il va pas être content. Alain Perdelot, tu l'as connu.
1: Oh.
0: Gualin. Eh ben, Gualin, c'est un bon vétérinaire. Alors, un saneux, c'est un vétérinaire. Donc, un saneux de chevaux de bois, ça veut dire que c'est un vétérinaire de chevaux de bois. Ça veut dire que c'est un vétérinaire qui voit rien du tout. Que...
1: Allez, tiens, c'était qui va enculoter le chien?
0: Ah oui, hey, tu vas encore enculoter le chien, presté donc. Ça veut dire que souvent on le disait ça là, au moment du repas. Quelqu'un qui mange lentement, hein, tu vas finir le dernier. Donc tu vas finir le dernier, tu vas enculoter le chien. Mais on le disait aussi dans le temps quand les anciens ont connu ça, les jeunes asteurs, ils se demandent bien de quelle cause. Quand on allait boiler les lisettes, tous les choux et autres, hein, on avait chacun son rang. Et il fallait que ça s'est bien fait, hein. Mais cet asti-là qui arrivait le premier en bas et celui qui arrivait le dernier, on disait « Eh ben tu vois, c'est quand t'es enculoté le chien, mon gars. »
1: D'accord. Acheter à la traverse.
0: Ah, oui, mais c'est pas forcément ça. Tout le monde ne connaît pas forcément cette expression. Acheter à la traverse, à ton avis, ça veut dire de quai?
1: Acheter comme on le voit, sans trop connaître le...
0: Les gens qui achetaient à la traverse, c'était des gens qui connaissaient bien. C'est-à-dire qu'il y avait un lot, de Berby, il y avait un lot d'Aveiro, là, un petit peu, ou même une vache ou un joueau. C'était assez rare, mais ça pouvait arriver. Tu donnais un prix, rien qu'à le voir, comme ça. Je te l'achète, tiens, 40 sous, ça. C'est acheté à la traverse, c'est-à-dire que tu pèses pas, tu regardes pas, tu t'entends rien du tout, à l'œil, simplement.
1: On ne touche pas, on regarde.
0: Voilà, acheté à la traverse. Bon ben, on va vous dire à l'arvoyeux, de bonnes vacances surtout, ben tout, parce que si eux l'ont s'écorde les vacances.
1: Ah bon. Oui, avec le soleil,
0: oh, on s'en crée bon sang de bonsoir.
1: À la prochaine.
0: Si vous
1: ne
0: savez pas où aller, venez passer vos vacances dans la Sarthe, c'est le plus beau département de France. Allez, à l'arvoyeux et adieu pas.
1: À la prochaine.

et de danse. Venez vous amuser, danser, passer l'après-midi au rythme des plus grands succès rétro et de variété dimanche 5 juillet de 14h à 19h à la salle polyvalente Route de ma mère à Saint-Langis-les-Mortagnes. L'après-midi sera animé par l'orchestre duo La Croix, ambiance garantie sur la piste. Les réservations sont possibles pour participer à ce thé dansant du dimanche 5 juillet au 06 69 07 93 87 ou au 06 40 08 61 73. Que vous soyez danseur ou simplement là pour le plaisir de la musique, toute l'équipe du club La Joie de Vivre vous attend avec impatience. Après-midi dansant à Bonne Étable, Génération Mouvement Pays de Bonne Étable vous donne rendez-vous le lundi 6 juillet pour son thé dansant qui se déroulera de 14h à 19h à la salle Mélusine 9 rue Twistringen à Bonne Étable. L'animation sera assurée par l'accordéoniste Bruno Leblanc qui mènera la danse pour vous faire passer un moment agréable et en bonne compagnie. L'entrée est fixée à 8 euros. Venez nombreux en famille ou entre amis pour partager ce moment festif et dynamique le lundi 6 juillet. Samedi 11 juillet à Rouen, l'association des anciens combattants de Rouen, l'UNCAFN, organise son loto annuel à 20h. Ce loto sera animé par Hervé Housson. Il est sans réservation. Loto doté de 2500 euros de lot avec consolante, nombreuses cartes cadeaux d'une valeur de 30 euros, 50 euros, 100 euros et une carte cadeau de 300 euros pour le gros lot. L'auto

ouvertes à 18h. Petite restauration sur place. Venez nombreux à ce loto organisé par l'Association des anciens combattants de Rouet, l'UNC AFN, le samedi 11 juillet à 20h à Rouet. Thé dansant à la Ferté-Bernard le lundi 13 juillet. L'association Génération Mouvement du secteur de la Ferté-Bernard organise un thé dansant le lundi 13 juillet à 14h à la salle Athéna de la Ferté-Bernard. Ouverture des portes à 13h30. L'orchestre de Patrick Caron animera ce rendez-vous dansant à la Ferté-Bernard le lundi 13 juillet. L'entrée est fixée à 10€. Viennoiserie, bouteille d'eau de 50 centilitres offerte. Plus d'informations 06 23 20 27 15 ou au 02 43 60 20 51. Guinguette en bord de Sarthe, le mardi 14 juillet de 14h à 18h, animé par l'orchestre de Bruno Leblanc et son batteur sur l'aire de loisirs de Fresnay-sur-Sarthe. L'association Animation Camping Mini-Golf vous invite nombreux à participer à ce bal gratuit du 14 juillet. Des crêpes vous seront proposées sur place. Mardi 14 juillet, Guinguette en bord de Sarthe, de 14h à 18h sur l'aire de loisirs de Fresnay-sur-Sarthe.

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0: que je pense qu'il y a un lien, alors là on remonte à la nuit des temps, entre le pouvoir et la virilité. Je pense que en fait les hommes ont inventé le
1: mais
0: pouvoir.
1: Mais ça vous inquiète, rassurez-moi.
0: C'est-à-dire
1: que le pouvoir ne doit pas rester seulement dans la main des hommes.
0: Bien sûr que si, sinon il se dilapide. Pas la même forme d'intelligence que les hommes, elles n'ont pas la même forme d'approche. Pourquoi ? Demandez au bon Dieu.
2: Je ne suis qu'un fantôme.

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